Ah bien, comme on aime toujours saluer ceux et celles qui nous écoutent, je prends quelques instants pour saluer tous les bénévoles du Festival de la Poutine. Ça y est, je viens de me donner fin, incluant Junior, Joélie, Hélène, Sylvain, Marie-Ève, José-Lise, Xavier. Salut également aux gars des doigts brûlés, traiteurs présents pendant l'événement. C'est grâce à vous et aux autres là, qu'encore une fois cette année, le festival a été d'une autre.

Ah bien, on vous invite toujours à aller faire votre petit tour à la fin de la journée sur montdromond.com, les nouvelles de notre région. Et justement, dans les toutes dernières nouvelles, bon, on parle de la première ministre, là, ouverte au retour des vins américains à la SAQ. Full record également. Bon, on en a parlé ce soir au Festival de la Poutine. Également une formation pour les chasseurs dans un contexte d'automne plus chaud. montdromond.com, c'est votre site web à mettre dans les favoris et à vous abonner à l'info.

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3: Bonsoir, ici Claude Marquis, voici vos actualités. Le Festival de la Poutine doit remettre plus de 10 000 $ à la Fondation Evenco afin de contribuer à l'achat d'instruments de musique dans les écoles. En marge de la 19e édition orchestrée au début du mois, quelques 37 000 $ en pourboire doivent être redistribués à des organismes de la région. La foule, déjà décrite comme record, n'a toutefois pas encore été comptabilisée. Et la municipalité de Saint-Germain-de-Grantham a été contrainte de fermer temporairement son terrain de volley-ball au parc Yvon-Lambert en raison de la présence de guêpes de sable. Une réévaluation de la situation doit être effectuée dans 10 jours afin de déterminer si le site peut être rouvert en toute sécurité. On précise par ailleurs que ces insectes ne sont généralement pas agressifs et que ces mesures ont été prises par précaution. C'est ce qui complète vos informations. 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

En espérant que vous passez superbe lundi soir, François-Joseph qui vous accompagne en cette belle soirée d'été. Vous avez peut-être une tonne de jeux de société. 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Et nous, aussitôt dit, on retourne en musique.

je vous parle maintenant un spectacle. La série de spectacles se poursuit là, cette semaine à la place Saint-Frédéric. Mardi, donc demain, 11 août, 18h30, Chris Chelios Band qui fait résonner depuis là, au moins une dizaine d'années l'esprit festif et le bonheur des chansons de celui qui nous manque, hein, Bob Bissonnette. Jeudi 13 août, 18h30, Brothers and Son, un duo festif où la musique rime avec plaisir, toujours dans une ambiance chaleureuse. Vous apportez votre chaise, vous profitez des belles soirées du mois d'août au centre-ville. Les spectacles peuvent être annulés, par contre, sans préavis, si la météo là, venait de jouer des tours. Donc, les spectacles à la place Saint-Frédéric, demain, le 11 août, 18h30, Chris Chelios Band, et le 13 août, Brothers and

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4: Bonsoir, ici Claude Marquis, voici vos actualités. Le Festival de la Poutine doit remettre plus de 10 000 $ à la Fondation Evenco afin de contribuer à l'achat d'instruments de musique dans les écoles. En marge de la 19e édition orchestrée au début du mois, quelques 37 000 $ en pourboire doivent être redistribués à des organismes de la région. La foule, déjà décrite comme record, n'a toutefois pas encore été comptabilisée. Et la municipalité de Saint-Germain-de-Grantham a été contrainte de fermer temporairement son terrain de volley-ball au parc Yvon Lambert en raison de la présence de guêpes de sable. Une réévaluation de la situation doit être effectuée dans 10 jours afin de déterminer si le site peut être rouvert en toute sécurité. On précise par ailleurs que ces insectes ne sont généralement pas agressifs et que ces mesures ont été prises par précaution. C'est ce qui complète vos informations. 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

0: Ah bien, comme on aime toujours saluer ceux et celles qui nous écoutent, je prends quelques instants pour saluer tous les bénévoles du Festival de la Poutine. Ça y est, je viens de me donner fin, incluant Junior, Joélie, Hélène, Sylvain, Marie-Ève, José-Lise, Xavier. Salut également aux gars des doigts brûlés, traiteurs présents pendant l'événement. C'est grâce à vous et aux autres là qu'encore une fois cette année, le festival aura été d'une aussi grande réussite. Donc, un beau lundi soir à vous tous. Merci de nous écouter. François qui vous accompagne en cette soirée du lundi.
1: Super, on s'en...

Ah bien, on vous invite toujours à aller faire votre petit tour à la fin de la journée sur montdromond.com, les nouvelles de notre région. Et justement, dans les toutes dernières nouvelles, on parle de la première ministre, là, ouverte au retour des vins américains à la SAQ. Full record également.

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3: Bonsoir, ici Claude Marquis, voici vos actualités. Le Festival de la Poutine doit remettre plus de 10 000 $ à la Fondation Evenco afin de contribuer à l'achat d'instruments de musique dans les écoles. En marge de la 19e édition orchestrée au début du mois, quelques 37 000 $ en pourboire doivent être redistribués à des organismes de la région. La foule, déjà décrite comme record, n'a toutefois pas encore été comptabilisée. Et la municipalité de Saint-Germain-de-Grantham a été contrainte de fermer temporairement son terrain de volley-ball au parc Yvon Lambert en raison de la présence de guêpes de sable. Une réévaluation de la situation doit être effectuée dans 10 jours afin de déterminer si le site peut être rouvert en toute sécurité. On précise par ailleurs que ces insectes ne sont généralement pas agressifs et que ces mesures ont été prises par précaution. C'est ce qui complète vos informations. 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

espérant que vous passez superbe lundi soir. François-Joseph qui vous accompagne en cette belle soirée d'été. Vous avez peut-être une tonne de jeux de société. 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

Je vous parle maintenant un spectacle. La série de spectacles se poursuit cette semaine à la place Saint-Frédéric. Mardi, donc demain, 11 août 18h30, Chris Chelios Band qui fait résonner depuis au moins une dizaine d'années l'esprit festif et le bonheur des chansons de celui qui nous manque, hein, Bob Bissonnette. Jeudi 13 août 18h30, Brothers and Son, un duo festif où la musique rime avec plaisir, toujours dans une ambiance chaleureuse. Vous apportez votre chaise, vous profitez des belles soirées du mois d'août centre-ville. Les spectacles peuvent être annulés, par contre, sans préavis, si la météo là, venait de jouer des tours. Donc, les spectacles à la place Saint-Frédéric, demain, le 11 août, 18h30, Christian Ostend et le 13 août, Brothers.

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1: Bonsoir, ici Claude Marquis, voici vos actualités. Le Festival de la Poutine doit remettre plus de 10 000 $ à la Fondation Evenco afin de contribuer à l'achat d'instruments de musique dans les écoles. En marge de la 19e édition orchestrée au début du mois, quelques 37 000 $ en pourboire doivent être redistribués à des organismes de la région. La foule, déjà décrite comme record, n'a toutefois pas encore été comptabilisée. Et la municipalité de Saint-Germain-de-Grantham a été contrainte de fermer temporairement son terrain de volley-ball au parc Yvon Lambert en raison de la présence de guêpes de sable. Une réévaluation de la situation doit être effectuée dans 10 jours afin de déterminer si le site peut être rouvert en toute sécurité. On précise par ailleurs que ces insectes ne sont généralement pas agressifs et que ces mesures ont été prises par précaution. C'est ce qui complète vos informations. 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

on prend les animateurs et animatrices soit en vacances ou malades, sur les 8 marchés où Viva se retrouve un peu partout au Québec, on n'est que 3 animateurs. Hein? C'est un petit peu le chaos, comme dirait l'autre. Moi, c'est Jason. On s'est déjà parlé ici, hein, à Drummondville à quelques reprises. Très content d'être là, en remplacement comme ça, à pied levé de mon collègue Tommy Coderre. Donc, absent aujourd'hui, là, bon repos à toi, Tommy, en espérant que tu reprennes des forces le plus rapidement possible. Moi, j'anime 3 marchés en même temps, là, pour qu'on passe ça de même. À Thetford, en Abitibi et à Drummondville. C'est ce qu'on appelle être Squiddly Diddly la pieuvre. On va se jaser ça jusqu'à 8h45 en essayant de pas trop mélanger les fréquences. Là, ça se peut que ça évite dans ma tête un petit peu. Hein? Quand, hein? En way à la maison. Moi, c'était plutôt en way au travail, puis ça presse. Bon réveil, bon mercredi à Viva 105.3. Je suis à

va tout de suite aller faire un tour sur montdrummond.com, voir ce qui se retrouve là comme info locale, régionale et même le volet national et international. On va aller toucher ça. Donc, on part avec Christine Fréchette qui est ouverte au retour des vins américains à la SAQ. Ensuite, une foule record et plus de 47 000 $ remis en marge du Festival de la Poutine. Wow! Bravo, hein? Bravo, bravo. Une formation pour les chasseurs dans un contexte d'automne plus chaud. Ensuite, on dit fermeture temporaire du terrain de volleyball à Saint-Germain en raison de guêpes de sable. La

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1: Et là, là, je ne veux pas. Je ne veux pas être ce qu'on dit en anglais, le party pooper, hein, le gâcheux de party. Mais ça va ressembler à ça pareil. Dit-il en riant. Ouais, c'est ça. On est le 11 août ce matin. On fait pas de jeu de mots plates, là, avec le 11 août. Non, on n'est pas là, là. On est complètement ailleurs. Je veux vous parler de la rentrée scolaire. Ouais, c'est ça, hein. Ça gâche la fête un petit peu, ça, là, là. Ça s'en vient d'ailleurs en fin de semaine. Je vous explique vite fait, là. En fin de semaine, c'était la fin des vacances pour les deux, donc pour ma blonde et pour moi. Et dimanche en soirée, assis devant la télé à relaxer en famille, j'ai dit aux enfants, les enfants, vous allez être de retour à l'école dans 3 vendredis, parce que ça recommence. Je sais pas vous autres comment ça fonctionne ici, là, à Drummondville et dans la région, mais nous autres, parce que moi j'habite à Thetford, et à Thetford c'est comme ça. Donc on repart à la fin du mois d'août un vendredi. Donc j'ai dit ça aux deux ados à la maison, qui m'ont roulé les yeux, ouais. Il était comme, oh non, c'est quoi cette affaire-là? Ben, c'est ça. Donc là, il faut s'y préparer. Qu'on le veuille ou pas, il faut être prêt. On n'arrivera pas à l'école au jour 1 tout croche avec un manque d'articles scolaires. Mais non. Là, là, c'est un rappel, en fait. Je veux pas que les gens deviennent grincheux ou fâchés, là, ou tristes. C'est pas fini l'été. Vous êtes peut-être en vacances, si c'est votre cas. Profitez-en, have fun. Mais justement, prenez un peu de temps pour mettre ça à jour, là. Les listes scolaires, les cartables et les duotang, les affaires avec pochette, pas de pochette, des crayons de telle couleur, puis des affaires à gauche puis à droite, on est tout mêlé. Vous amenez ça dans vos papeteries, là, puis on va s'occuper de vous autres, avec le plus grand des bonheurs. Ceci étant dit, il n'y a pas juste les articles scolaires, mais non, il y a aussi le sac d'école, la boîte à lunch, le petit sac de sport, peut-être, à penser, l'étui à crayon, hein? Donc, c'est peut-être usé, les zips sont brisés, il y a des trous là-dedans. Donc, faut regarder ça aussi. Et il faut penser au linge, aux vêtements, hein? Ah! Hey, oubliez ça, là. Les jeunes qui vont recommencer ça, là, fin août, début septembre, voudront pas porter le même linge, là, qu'en fin juin, à la fin de l'école. Non, non, non. Impossible.

possible. On veut du linge neuf. Ouais. Ben là, c'est ça, là. Faut se mettre un budget, évidemment. Faut mettre des limites là-dedans. Oui, c'est correct. D'équiper, entre autres, on pense aux paires de souliers d'espadrilles pour l'éducation physique et tout ça. Mais quand même, c'est ça. Il faut se mettre des balises, là, hein, un budget à respecter le plus possible. Ça, c'est pas évident non plus. Mais c'est ce que je voulais faire, en fait, ce matin. Donc, je vous en ai parlé là. J'en reparle plus cette semaine. En tout cas, si on se reparle plus tard, là, c'est terminé, ça. C'est bon, ça? On met ça dans la petite case, c'est réglé. Parfait. La musique de Chris de Berg, maintenant. Voici « Quand je pense à toi » à Viva 105.3. À quoi?

0: en musique. Dans les prochaines minutes, j'aurai notamment en cœur de pirate, les deux frères aussi vont venir faire un petit tour. On va se parler de la météo, donc pour une première fois ce matin. Ça ressemble à quoi du côté de Drummondville aujourd'hui et demain, je vous démêle ça. Et on aura un bulletin complet d'informations locales et régionales à vous proposer à Viva.
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16: Bon mardi, ici Louis-Philippe Arnoirel. En 2026, le maire de Drummondville, Jean-François Hull, a évoqué l'organisme La Hutte, situé sur la rive nord de Montréal, lorsqu'il est question de modèles à suivre pour répondre aux enjeux liés à l'itinérance localement. Le directeur de cette ressource d'hébergement établie à Terrebonne, Joliette et Saint-Jérôme, François Savoie, estime entre 60 et 70% le nombre de personnes qui accèdent à un logement permanent grâce à leur soutien, représentant environ 1000 réussites par année. Il fait valoir que cela représente 20% de la cible nationale. Appelé à expliquer sa manière de travailler, Savoie signifie que le seuil pour avoir accès au service est très bas, alors que son équipe accepte des gens avec des problèmes de santé mentale et de dépendance notamment.
17: On a une gamme complète de services pour accueillir les gens dans n'importe quelle condition puis les emmener jusqu'au logement, les accompagner à se réinsérer à l'emploi, retourner à l'école, avoir des soins, traiter les enjeux de justice, les problématiques qui compromettent là, la capacité à se réinsérer.
16: Un premier cas de rage du raton laveur a été confirmé au centre du Québec suivant des analyses effectuées par le ministère de l'Environnement. Il a été récupéré à Saint-Eugène-de-Grandtam dans la MRC de Drummond. Québec rappelle de ne pas relocaliser les ratons, moufettes, renards ou coyotes dans la région. Par mesure de prévention, il est recommandé de faire vacciner les animaux domestiques contre la rage et de signaler des bêtes sauvages avec un comportement anormal. Après une morsure, il faut laver la plaie 15 minutes avec de l'eau et du savon, même si elle semble mineure, avant de contacter le 811. Et pour terminer en politique, le député de Drummond, Martin Champoux, rejoint le reste du Bloc québécois afin de presser le premier ministre Mark Carney de refuser tout nouveau sacrifice au détriment des producteurs et transformateurs laitiers du Québec dans les négociations commerciales avec Washington. Il fait valoir que les libéraux seraient en voie de trahir l'industrie en négociant un accès accru au marché canadien et québécois pour les producteurs américains, selon certains médias. C'est ce qui complète vos actualités Arsenal Média. 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
0: On nous dit que ce sera alternance de soleil et de nuages. Pour aujourd'hui, maximum chaud et humide à 26, humidex à 31, minimum de 15. Pour ce qui est de ce soir, cette nuit, normale de saison, minimum à 14, donc ça va. Et pour la journée de demain, on nous dit aussi alternance de soleil et de nuages, avec un maximum à 25 degrés.
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0: En début d'émission, tantôt, je vous ai dit que j'animais la même émission, mais sur trois marchés différents. Donc, en même temps, ça fait pas mal d'affaires à dire et à penser. Et je pense que tantôt, j'ai dit qu'on était mercredi. Si c'est le cas, là, c'est pas vrai. On est mardi matin. Hein. On est le mardi 11 août 2026. Ça tourne tellement vite dans ma tête. Le petit hamster est en train de surchauffer. Donc, on est le mardi 11 août 2026. Parfait, c'est réglé. On va se jaser de showbiz, nous autres. On va faire ça un petit peu plus tard, là, d'ici les prochaines minutes. Notamment, je vais vous parler de la nouvelle saison pour Alerte à TVA, de la troisième saison de la reconstruction au cœur des Canadiens de Montréal. Ça débute bientôt. Et aussi d'un livre sur Musique Plus. C'est la folie, hein? Même si Musique Plus n'est plus à l'antenne, on dirait qu'on n'en a jamais parlé autant en 2026. Donc, je vous explique tout ça. Tantôt, le temps d'écouter Cœur de pirate. On s'aimera toujours. Et tout de suite, ce que j'ai pour vous, les deux frères et tu m'as moi-même à Viva 105.3. Tu vas

J'ai honnêtement, puis c'est peut-être correct aussi là, pour ma santé mentale, pas trop le temps de regarder la télé, pas trop le temps d'embarquer dans des séries à gauche à droite. Ça devient comme prenant des fois, hein, tu fais comme ah, je peux pas manquer l'émission, je l'ai enregistré, faut que je la regarde et tout ça. Donc on devient comme avec une pression pour être à jour, pour éviter les divulgâcheurs, hein, des amis ou des collègues de travail et tout ça. Donc j'embarque pas trop dans les séries. Il y en a une, par contre, qui m'intéresse depuis le jour 1. C'est la série Alerte à TVA. Donc, très content de vous dire que ça va repartir cette nouvelle saison-là dès le mardi 8 septembre à 20h. Donc, nouvelles intrigues, nouveaux visages, les premières images qui circulent d'ailleurs avec une bande-annonce en ligne. Donc, je vous invite à aller voir ça. C'est créé, hein, cette série-là, par Julie Yvon. On a, pour cette nouvelle saison-là, la réalisation qui a été confiée à Mathieu Enfield. Et l'autrice principale des textes pour l'automne, c'est Sarah Lévesque, avec une belle équipe là de scénaristes. Vous allez retrouver vos personnages préférés, hein, ceux interprétés par Mylène Saint-Sauveur, Frédéric Pierre, Sophie Préjean, Julie Ringuette, Danny Gilmore également. Et on va retrouver, j'ai vu des nouvelles faces, là, Henri Chassé, qu'on va voir, Tony Conte, Fabien Dupuis, donc plein de personnages de façon sporadique qui vont arriver peut-être pour une ou deux émissions. Avec une intrigue ici et là, on règle ça, les personnages repartent et ainsi de suite. Vous connaissez d'ailleurs la série. Donc, 8 septembre, ça repart. Ensuite, une date à retenir, ça va être le 1er septembre sur Crave, cette fois-là, pour la troisième saison de la reconstruction au cœur des Canadiens de Montréal. C'est tellement bon, tellement bien tourné, hein, bien ficelé, tout ça. Et là, on va être évidemment dans la saison passée, donc saison 2025-2026. On aura 6 épisodes au total. Les 2 premiers vont être déposés le 1er septembre. Ensuite, 1 épisode par semaine. Et on a eu quand même une solide saison, hein, l'an passé. Les 51 buts de Cole Caulfield. Les 101 points pour Nick Suzuki. Lane Hudson a été solide. Ça n'a pas de bon sens. L'éclosion de Jakub Dobes. Dobes, Ivan Demidov. Bon, le jeune Juraj Slafkovski aussi, qui pousse et tout ça. Donc, il y a un bel avenir. Il y a un bel avenir. Donc, vous pouvez suivre ça dès le 1er septembre. Et on va venir compléter ça avec un livre qui s'appelle « Musique plus, du rêve à la réalité ». Ces visages se racontent. C'est de Mélissa Pelletier et de Stéphane Plante. En fait, c'est disponible en librairie, ça, depuis une semaine, en fait. C'est disponible depuis le 4 août dernier. Donc, on dit un livre phare pour une chaîne culte. Vous avez regardé ça probablement. Moi, j'ai suivi ça. J'aimais beaucoup ça. Les émissions Solid Rock avec Paul Sarrazin, le combat des clips, le cimetière des CD, Monsieur Net. J'ai regardé des émissions vraiment, mais vraiment beaucoup. D'ailleurs, on célèbre le 40e anniversaire de la chaîne. Donc, le livre est là. C'est disponible dès maintenant. Il y a aussi ce spectacle-là qui s'appelle Génération Musique Plus, hein, animé par, justement, d'anciens VJ. Geneviève Borne et Paul Sarrazin, où on prend une période de 10 ans, donc de 1986 à 1996, et on mélange la musique, les performances, on représente des vidéoclips, des entrevues, des anecdotes et tout ça. C'est vraiment très bon. Donc, il y a une espèce de vibe là, entourant Musique Plus présentement, puis c'est ben tant mieux. On a notamment pour vous, dans quelques minutes à peine, la musique de Ryan Kennedy avec Honest Song, et tout de suite, c'est Marc Dupré qu'on écoute, et Danser la nuit. Danser le jour, c'est pareil? Pense que oui, pense qu'on a le droit. Vous êtes dans On pense ça de même. Vous êtes à Viva 105.3. Bon début de journée.

0: On regarde les unes de nos quotidiens, là, des grandes lignes. On va faire ça rapido dans quelques minutes. Le temps d'écouter Sèche tes pleurs de Laurence Saint-Martin et aussi la collaboration entre Dua Lipa et Pierre Demar pour 10 Oises à Viva.
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veux qu'on prenne quelques minutes là, pour regarder les différentes unes de nos quotidiens, donc les grandes lignes en fait de ce qui retient l'attention. D'abord, on parle bon de politique beaucoup. On dit les élections partielles devraient coûter plus de 24 millions de dollars cette année. On parle aussi de Christine Fréchette qui est ouverte au retour des vins américains à la SAQ. On a un sondage qui est sorti là, concernant les intentions de vote. On pourrait se garder ça en réserve là, sous la manche, hein, dans la petite poche dans l'arrière, puis on se reparle de ça plus en détail tantôt. C'est très intéressant. Ensuite, Donald Trump poursuit son offensive contre les vaccins. Galarneau et Chan s'arrêtent en quart de finale du côté de Montréal. Ensuite, un article que je trouvais intéressant, « S'ennuyer à la retraite et retourner au travail ». Non, mais on travaille pour la retraite, évidemment, pour nos vieux jours, comme mes parents disaient. Mais une fois qu'on est à la retraite, souvent j'entends ça, je sais pas, là, les gens qui sont à la retraite peuvent peut-être le confirmer, j'entends ça. Dès qu'on tombe à la retraite, on devient comme plus occupé que quand on était au travail. Est-ce que c'est vrai ou pas? Je peux pas vous le confirmer. Mais là, si on s'ennuie à la retraite et on a le goût de retourner au travail, il y a quelque chose, là. Il y a quelque chose qui se passe. Donc, vous pouvez aller lire ça. C'est un article intéressant. Et on complète avec Québec qui modifie la loi sur les chiens d'assistance à la suite de ratés. Donc, je vous invite à aller faire, oui, votre brin de lecture pour être à jour. Mais évidemment que le best du best pour se tenir à jour, ça va être notre belle plateforme d'information locale et régionale qui s'appelle mondromon.com. On complète notre première heure ensemble avec la collaboration entre Kanan et Fefe. Et ça s'appelle Waving Flag. Dans On part ça de même, à Viva!

0: J'ai pour vous dans les prochaines minutes la musique d'Alex Warren, celle de Janet Jackson également. On va jaser de météo et on aura un bulletin complet d'informations nationales et internationales pour vous à Viva 105.3.
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5: Bon mardi, ici Louis-Philippe Arnoirel. Ottawa nomme un ancien banquier d'affaires et fonctionnaire proche du premier ministre Mark Carney à la tête du conseil d'administration de Maison Canada. Evan Siddall a occupé le poste de président-directeur général de la Société canadienne d'hypothèques et de logements de fin 2013 à 2021. Monsieur Siddall était jusqu'à récemment vice-président de Bebo Marché des Capitaux. Le nouveau président a également occupé pendant plusieurs années le poste de conseiller spécial de Mark Carney lorsque celui-ci était gouverneur de la Banque du Canada. Les libéraux ont lancé Maison Canada il y a près d'un an. L'agence est toutefois devenue en juin une société d'État qui doit être dirigée par un conseil d'administration indépendant. Un jeune conducteur a perdu la vie hier en fin d'après-midi après avoir percuté un camion lourd à Sainte-Martine en Montérégie. La collision est survenue vers 16h sur la route 138, aussi connue sous le nom de boulevard Saint-Jean-Baptiste. Selon les premières informations, le véhicule aurait dévié de sa voie dans une courbe avant d'entrer en collision avec le camion lourd qui arrivait en sens inverse. Le camion a ensuite percuté une résidence. Le décès du jeune homme dans le véhicule a été constaté sur place, alors que l'autre conducteur et le seul occupant de la résidence n'ont pas été blessés. Et pour terminer, au judiciaire, un jury de l'État de New York a déclaré hier un homme de 46 ans coupable de meurtre au deuxième degré dans la mort de sa fille montréalaise de 9 ans. Luciano Fratolin a également été reconnu coupable d'avoir dissimulé le corps de sa fille. Certains membres de la famille présents dans la salle d'audience ont fondu en larmes et se sont serrés les uns contre les autres à l'annonce du verdict. La dépouille de Mélina Fratolin a été retrouvée l'année dernière dans un marais situé dans une zone rurale de l'État de New York, partiellement recouverte par un arbre tombé avec un gros rocher posé sur la poitrine. L'autopsie avait établi que la cause du décès était la noyade. C'est ce qui complète vos actualités Arsenal Média. Passez une bonne journée sur nos ondes.
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7: Une alternance de soleil et de nuages, c'est ce qu'on a sur le radar, comme on dit pour aujourd'hui, avec un maximum à 26 et un facteur humidex à 31 degrés. Minimum à 15 ce soir, cette nuit. Et pour la journée de demain, un mélange de soleil et de nuages avec un maximum à 25 degrés.

Les gens qui sont fidèles à l'émission du matin se demandent absolument, c'est qui lui, hein? C'est qui lui qui nous parle? On est habitué à Tommy et tout ça, ben oui, je le sais. Mais Tommy ne peut pas être là avec nous autres. Il est sur le carreau, comme on dit, donc ça va être une journée de repos pour lui. Donc ça me fait vraiment plaisir d'être là, de le remplacer à pied levé. Moi, c'est Jason. On s'était parlé, je pense, à quelques reprises. Pas souvent, mais quelques fois dans l'émission du matin. Donc ça va être ça aussi. On se parle ce matin, puis après ça, ben on suit ça de très, très près. Ça s'appelle une collaboration entre collègues. Évidemment, quand on envoie le balancier vers la gauche, on espère que si on a besoin du balancier vers la droite, que ça va revenir, hein, comme dirait l'autre. Ben, c'est ça. Donc, ouais, bon repos à Tommy. Et on va être ensemble comme ça, nous autres, jusqu'à 8h45. Je vais vous parler, parce que la semaine passée, j'étais en vacances. Je vais vous faire un résumé de mes vacances. C'est avec Boutique Le Cargo, en fait, qu'on a prévu tout ça en famille. Ça a été vraiment super le fun. Toutes les explications. Le temps d'écouter Janet Jackson avec Together Again. Vous êtes dans ce réveil du mardi 11 août 2026 à Viva.

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1: 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On regarde tout ça. Là, on a vu le manoir d'Youville. C'est à Châteauguay. C'est sur le bord du fleuve. Le spot, pensez-moi à l'expression, est magnifique. En soirée, là, on s'assoyait là, sur des bancs, vue sur le fleuve, coucher de soleil, les bateaux qui passent et même les avions qui décollaient de Montréal bifurquaient souvent vers nous. C'était magnifique. Honnêtement, donc, on s'est dit, on va aller au manoir d'Youville. On n'est jamais allé dans le coin de Châteauguay. On va faire ça. Donc, ça, c'était le point de départ. On a réservé 2 nuits. Après ça, on s'est dit, bon, on fait des activités pour 3 jours, mettons, là. Hein? On avait pensé à ça. On a fait Expo Rail. Ça, c'est le musée du train à Saint-Constant, là. Donc, on a fait un tour de train, tour de tramway. Donc, il y a des activités à l'extérieur, des activités à l'intérieur, plein de locomotives. On a pu visiter, voir les années des locomotives. Ça servait à quoi à la base? C'était de quelle compagnie? Ça vient de quel pays? Et tout ça. Donc, c'est rempli d'histoires. Mais, évidemment, que ça vous prend peut-être des enfants qui sont patients ou qui sont intéressés, qui vont être émerveillés par ça. Sinon, de lire tout ça, ça peut être plate. Mais nous autres, on a trouvé le fun, évidemment, de faire ça. Parce qu'on a pris notre temps, on a pris plein de photos, on a fait plein de belles activités en gang. Donc, ça a été vraiment super le fun. On a fait aussi, avec toujours Boutique Le Cargo, le parc safari. On est allé passer la journée là, nourrir les animaux avec l'auto. Là. Donc, on a fait le traditionnel parcours. C'est impressionnant quand même. Ça s'en vient assez vite puis assez proche hein, de ton véhicule. Donc, ça a bien été. On a fait le tunnel des félins. Ça, c'est cool, honnêtement, là. Vraiment, on a beaucoup aimé. Il y a toutes sortes d'affaires, en fait, des minéraux, des animaux naturalisés aussi, ça c'est très beau. Le parc aquatique, ben oui, il faisait beau en plus, il faisait beau et chaud. Donc, on faisait un petit peu une visite, mettons, d'une section avec les animaux. On allait faire 2-3 descentes de glissade d'eau, un peu dans la piscine, un peu dans la piscine à vagues et tout ça. Oups, on retournait, on revenait, on a mangé là. Donc, tout est bien pensé pour ça. Donc, on a eu une très belle journée de ce côté-là. Près de l'hôtel, on avait une crèmerie, la crèmerie chez Flo. On a pris de la crème glacée, évidemment. On est allé manger au bistrot La Traite, tout près de l'hôtel aussi, sur la magnifique terrasse. On est allé aussi le lendemain à Brossard, en revenant vers la maison, au Fun Hub 1030. Donc, on a joué dans les arcades tout l'avant-midi. Ça a passé tellement vite. Donc, tout ça... 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Pas pour le Fun Hub 1030, mais on a le Mont VR à Trois-Rivières, c'est la même compagnie en fait. 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Et pour le parc safari, il ne reste pas de bons, mais on est en train de négocier, semble-t-il, une nouvelle entente. Ça, je laisse ça dans la cour des représentants publicitaires de la station, mais... Je suis très positif que ça va revenir. Et ce que je veux vous dire aussi, c'est que vous pouvez aller sur la page Facebook Boutique Le Cargo parce que j'ai parlé de mon expérience. Donc, j'ai fait une intervention à la radio. J'ai placé ça là. Donc, il y a un extrait sonore qui vous en parle, un peu comme je viens de faire là. J'ai placé pas mal de photos, presque une vingtaine, qui résument notre voyage et tous les liens, en fait, avec les bons pour pouvoir en profiter et tout ça. Donc, vous pouvez faire ça, ce voyage-là, intégral, si vous voulez, je vous le laisse, ça me fait plaisir. 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Question de ne rien rater. La musique d'Alex Warren tout de suite. Ça s'appelle Fever Dream et on l'écoute à Viva 105.3. Bon réveil.

vous en ai parlé un petit peu plus tôt là, dans les grandes lignes de ce qu'on suivait à l'information, mais là, je vais vous en faire un bon topo, un bon portrait de situation concernant ce sondage léger pour les intentions de vote, en fait, pour les élections au provincial. Ça s'en vient vite. Hein? Là, on est en campagne, en pré-campagne, et là, après ça, on va basculer là, en campagne électorale. Puis là, ça va aller vite. Puis là, on va être bombardé à la radio, à la télé, dans les journaux, les réseaux sociaux. Ça va être partout. Là. On va parler de tous les candidats à la chefferie, de tous les candidats qui se présentent dans chaque circonscription pour devenir député de tel ou tel parti. Ah là, ça va être la folie, les amis. Là, faut s'arrêter. Faut s'informer, ça c'est sûr. C'est le point de départ. Faut se faire sa propre opinion. Faut pas se laisser influencer par le voisin, le collègue, l'ami, le chum, la blonde. Faut se faire sa propre idée. Et faut y aller aussi selon ce qui va vous rejoindre le plus en termes d'idées, évidemment, ce que le parti vous propose et tout ça. Mais est-ce que ça clique, hein? Est-ce que le candidat va être quelqu'un d'accessible sur le terrain? Que ça va être un gars ou une fille qui va être fiable, hein? Est-ce qu'on pourra lui rejoindre, lui parler, lui poser des questions et tout ça? Donc moi, ça y va plus dans ce sens-là pour le candidat, plus que pour le parti. Souvent, les gens vont dire, mettons, on va voter pour ce parti-là, ça va être lui qui va être majoritaire, donc on va avoir un candidat qui va être majoritaire, qui va peut-être être même député dans notre circonscription, ça va être parfait, tout ça. Pas député, mais ministre, donc ça pourrait donner un peu de galon, là, hein, un peu de pouvoir à la région. Bon, non, moi, c'est pas comme ça. J'y vais pour le candidat, peu importe le parti, puis après ça, ben, on verra comment ça va se dérouler, tout ça. Donc, il faut, évidemment, je pense, s'arrêter puis de bien s'informer. Hein? Ça, c'est bon de faire ça. Bon, selon justement ce sondage léger-là, on dit 49% des répondants disent qu'ils pourraient toujours voter pour un autre parti. C'est pas définitif comme choix. 48% où le vote est définitif et 3% les gens ne savent pas ou ne veulent pas répondre tout simplement. Et par parti aussi, ça varie pas mal. Exemple, les libéraux ont dit définitif à 55%, flexible à 40%, le PQ définitif à 52%, flexible à 46% et tout ça. Bon, on a un paquet de diagrammes, là, des graphiques à gauche, à droite avec un paquet de statistiques et de chiffres. Donc, je vais vous laisser justement vous faire votre propre idée de ce côté-là. Mais une chose est super importante à retenir, c'est pas jouer et loin de là. Mais quand ça va partir, les amis, ça va y aller sur un moyen temps. Donc, ouais, on n'a pas fini de parler de politique et de campagne électorale au Québec. Ça, c'est sûr. La musique de Véronique Dicard, tout de suite. Et ça s'appelle Feel Happy. Et on l'écoute à Viva 105.3.

0: notamment en musique pour vous Daddy Yankee avec Son Riel dans quelques minutes. On va avoir la météo et de l'info locale et régionale pour vous à Viva.
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11: Bon mardi, ici Louis-Philippe Arnoirel. En 2026, le maire de Drummondville, Jean-François Hull, a évoqué l'organisme La Hutte, situé sur la rive nord de Montréal, lorsqu'il est question de modèles à suivre pour répondre aux enjeux liés à l'itinérance localement. Le directeur de cette ressource d'hébergement établie à Terrebonne, Joliette et Saint-Jérôme, François Savoie, estime entre 60 et 70% le nombre de personnes qui accèdent à un logement permanent grâce à leur soutien, représentant environ 1000 réussites par année. Il fait valoir que cela représente 20% de la cible nationale. Appelé à expliquer sa manière de travailler, Savoie signifie que le seuil pour avoir accès au service est très bas, alors que son équipe accepte des gens avec des problèmes de santé mentale et de dépendance notamment.
12: On a une gamme complète de services pour accueillir les gens dans n'importe quelle condition puis les emmener jusqu'au logement, les accompagner à se réinsérer à l'emploi, retourner à l'école, avoir des soins, traiter les enjeux de justice, les problématiques qui compromettent là, la capacité à se réinsérer.
11: Un premier cas de rage du raton laveur a été confirmé au centre du Québec suivant des analyses effectuées par le ministère de l'Environnement. Il a été récupéré à Saint-Eugène-de-Grand-Tam dans la MRC de Drummond. Québec rappelle de ne pas relocaliser les ratons, moufettes, renards ou coyotes dans la région. Par mesure de prévention, il est recommandé de faire vacciner les animaux domestiques contre la rage et de signaler des bêtes sauvages avec un comportement anormal. Après une morsure, il faut laver la plaie 15 minutes avec de l'eau et du savon, même si elle semble mineure, avant de contacter le 811. Et pour terminer en politique, le député de Drummond, Martin Champoux, rejoint le reste du Bloc québécois afin de presser le premier ministre Mark Carney de refuser tout nouveau sacrifice au détriment des producteurs et transformateurs laitiers du Québec dans les négociations commerciales avec Washington. Il fait valoir que les libéraux seraient en voie de trahir l'industrie en négociant un accès accru au marché canadien et québécois pour les producteurs américains, selon certains médias. C'est ce qui complète vos actualités Arsenal Média. 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
13: Une alternance de soleil et de nuages, c'est ce qui est au menu aujourd'hui. avec un maximum de 26 et Humidex à 31 degrés. Minimum à 15 ce soir, cette nuit. Pour la journée de demain, un mélange de soleil et de nuages avec un maximum à 25 degrés.
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13: Ensuite de ça, là, pour ce qui est de jeudi, ce sera plutôt pluvieux comme journée. Puis après ça, vendredi, samedi, dimanche, pour l'instant, on touche du bois. Soleil, soleil et soleil, 23, 24, 24. Parfait, ça. Ça, ça me va de ce côté-là. On va se jaser de showbiz, donc une deuxième chronique complète à vous proposer d'ici quelques minutes. On va parler sur ce qui se passe à la télé, entre autres, avec la nouvelle saison d'Alerte à TVA en préparation. La nouvelle saison aussi de la reconstruction au cœur des Canadiens de Montréal. Et aussi d'un livre qui s'appelle « Musique Plus, du rêve à la réalité ». Donc, on démêle tout ça d'ici quelques minutes. Le temps d'écouter notamment Jean-François Posé et emmêlé dans ses cheveux. Et tout de suite, c'est vraiment une chanson d'été. Une chanson qui fait très, très vacances. Oh, avec Daddy Hinky. Ça s'appelle Son Riel à Viva 105.3.
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On va prendre quelques minutes pour se jaser de showbiz tout de suite pour la nouvelle saison d'Alerte à TVA. Ce sera présenté ça, dès le mardi 8 septembre 20h. C'est une série de Julie Yvon. Ce sera réalisé cette nouvelle saison-là par Mathieu Enfield. Et il y aura notamment comme autrice principale des textes cet automne, Sarah Lévesque, accompagnée évidemment d'une belle équipe de scénaristes. Donc, nouvelles intrigues, nouveaux visages, les premières images. D'ailleurs, la bande-annonce est déjà disponible en ligne. Allez voir ça. Et surtout, vos personnages préférés là, avec Mylène Saint-Sauveur, Frédéric Pierre, Sophie Préjean, Julie Ringuette, Danny Gilmore. On ajoute à ça des nouveaux personnages avec Henri Chassé, Tony Conte, Fabien Dupuis, entre autres. Donc, dès le 8 septembre pour Alerte. Ensuite de ça, ce sera dès le 1er septembre sur Crave pour la troisième saison de la reconstruction au cœur des Canadiens de Montréal. Donc, les deux premiers épisodes le 1er septembre. Un épisode par semaine ensuite pour un total de 6 à vous proposer. On va être dans la saison 2025-2026. Évidemment, on a eu une belle saison. Franchement, au-delà des attentes. Des belles saisons personnelles aussi pour Cole Caulfield, notamment avec 51 buts. Avec Nick Suzuki, c'est 101 points. Et là, les jeunes là, qui poussent encore, Demidov, Hudson, Dobesh, Slavkovski. Donc, on a une belle gang, un beau jeune noyau. Ça promet. Donc, dès le 1er septembre, et on complète ça avec le livre « Musique plus du rêve à la réalité ». Ces visages se racontent. C'est de Mélissa Pelletier et de Stéphane Plante. C'est disponible en fait en librairie depuis maintenant une semaine. Donc, évidemment, on a une espèce de buzz là, concernant Musique Plus. On est au 40e anniversaire de la chaîne. Donc, on a ce livre-là qui est disponible pour vous. On a le spectacle aussi Génération Musique Plus. C'est présentement en tournée. C'est la folie avec Lévi J, Geneviève Borne et Paul Sarrazin. On a de la musique, donc des performances en scène, sur scène, live, avec des vidéoclips, des entrevues, des anecdotes aussi, de la période entre 1986 et 1996. Donc, avis aux intéressés. La collaboration entre Ty Rich et Marie-Mé maintenant, et ça s'appelle Thinking We're in Love. Dans On pense ça de même, à Viva 105.3.

0: nous parle dans les prochaines minutes de ce que vous pourrez faire à Drummondville et dans la région aujourd'hui, demain, dans les prochains jours. On va regarder tout ça ensemble très, très bientôt. Le temps d'écouter Mumford & Sons, collaboration Chris Stapleton pour Ear à Viva.
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Amateurs de Bob Bissonnette, à l'écoute ce matin? Ah ouais, vous êtes nombreux, nombreuses, hein? À moi le premier. Honnêtement, là, j'ai toujours aimé la carrière, j'ai toujours aimé le suivre. Je m'ennuie, honnêtement, de Bob Bissonnette. J'aimerais ça, des fois, dire, on va aller voir un spectacle du bon vieux Bob. Va nous crier, gorgé! Hein? C'est ça. Mais non, c'est pas possible, malheureusement. Ce qu'on peut faire, par contre, c'est d'aller voir ces spectacles hommages. Hein? Il y en a quelques-uns. Il y a entre autres un qui va s'arrêter cette semaine. En fait, ce soir, c'est à 18h30 à la place Saint-Frédéric. C'est le Chris Chelios Band. D'ailleurs, ça fait plus de 10 ans qu'on est en mode festif et pas à peu près là avec ces chansons. Tellement des bonnes chansons. Ça reste dans la tête, c'est sûr. Et d'ailleurs, je vais juste vous dire deux mots puis vous allez être parti avec ça pour le reste de la journée. Là. Chris Chelios. Hein? C'est ça. Je vous laisse poursuivre. Je vous laisse compléter la chanson. Ensuite, il y aura aussi ce jeudi, 13 août, 18h30, le duo Brothers and Son. Donc, ça va être le party dans les deux cas. Là. Donc, ce soir ou jeudi soir. Donc, les deux spectacles débutent à 18h30 à la place Saint-Frédéric. Et c'est une invitation Viva 105.5. Nouveauté de Tove Lo, collaboration Stromae, ça s'appelle Des Fleurs.

0: la musique de Tears for Fears pour vous dans quelques minutes. Celle de Charlotte Cardin également. On va se jaser de météo et d'infos à Viva.
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5: Bon mardi, c'est Louis-Philippe Arnoirel. Ottawa nomme un ancien banquier d'affaires et fonctionnaire proche du premier ministre Mark Carney à la tête du conseil d'administration de Maison Canada. Evan Siddall a occupé le poste de président-directeur général de la Société canadienne d'hypothèques et de logements de fin 2013 à 2021. Monsieur Siddall était jusqu'à récemment vice-président de Bebo Marché des Capitaux. Le nouveau président a également occupé pendant plusieurs années le poste de conseiller spécial de Mark Carney lorsque celui-ci était gouverneur de la Banque du Canada. Les libéraux ont lancé Maison Canada il y a près d'un an. L'agence est toutefois devenue en juin une société d'État qui doit être dirigée par un conseil d'administration indépendant. Un jeune conducteur a perdu la vie hier en fin d'après-midi après avoir percuté un camion lourd à Sainte-Martine en Montérégie. La collision est survenue vers 16h sur la route 138, aussi connue sous le nom de boulevard Saint-Jean-Baptiste. Selon les premières informations, le véhicule aurait dévié de sa voie dans une courbe avant d'entrer en collision avec le camion lourd qui arrivait en sens inverse. Le camion a ensuite percuté une résidence. Le décès du jeune homme dans le véhicule a été constaté sur place, alors que l'autre conducteur et le seul occupant de la résidence n'ont pas été blessés. Et pour terminer, au judiciaire, un jury de l'État de New York a déclaré hier un homme de 46 ans coupable de meurtre au deuxième degré dans la mort de sa fille montréalaise de 9 ans. Luciano Fratolin a également été reconnu coupable d'avoir dissimulé le corps de sa fille. Certains membres de la famille présents dans la salle d'audience ont fondu en larmes et se sont serrés les uns contre les autres à l'annonce du verdict. La dépouille de Mélina Fratolin a été retrouvée l'année dernière dans un marais situé dans une zone rurale de l'État de New York, partiellement recouverte par un arbre tombé avec un gros rocher posé sur la poitrine. L'autopsie avait établi que la cause du décès était la noyade. C'est ce qui complète vos actualités Arsenal Média. Passez une bonne journée sur nos ondes.
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7: Du soleil et des nuages pour aujourd'hui, avec un maximum à 26 et un facteur humidex à 31 degrés. Ça reste quand même chaud pour la nuit prochaine. On nous parle ici d'un minimum à 15 degrés, normal de saison à 14. Et pour la journée de demain, alternance de soleil et de nuages et un maximum prévu à 25.

vais toucher du bois, là. Honnêtement, pour l'instant, ça va bien. J'anime sur 3 antennes dans 3 marchés différents en même temps. Pour l'émission, on part ça de même. À Thetford, en Abitibi et à Drummondville. Donc, d'où je vous parle en ce moment, à Viva 105.3. Je me suis pris des notes, c'est eux. J'ai les fréquences devant moi, des stations avec les marchés, à part celui de Thetford, là où ça fait 1000 ans que je l'anime, donc je le connais par cœur. Mais pour les autres, je veux pas prendre de chance et j'espère pas me tromper ou me mélanger en cours de route. Donc, on va continuer comme ça va, comme c'est là, ça va bien. Parfait, c'est jusqu'à 8h45. On va vous jaser notamment de la question extrême du jour. Je vous la pose dans quelques minutes. On va s'amuser d'ailleurs avec ça là, d'ici la fin de l'émission. Charlotte Cardin, Meaningless, maintenant, à Viva!

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2: Et d'ailleurs, ça, c'est un point que j'ai pas demandé à Tommy, parce que bon, Tommy est absent là aujourd'hui. Il est, comme on dit, sur le carreau, en repos à la maison. Bon repos, Tommy. Soigne-toi bien et sois de retour en forme pour l'émission de demain. Et là, quand Tommy m'a demandé à brûle pour point de venir le remplacer pour l'émission de ce matin, j'ai dit oui. J'ai fait comme, on va pas le déranger, tu sais, hein, plus que ça. On va faire comme je fais avec les autres émissions habituellement du matin. Pour la question extrême, là, cette affaire-là, cette petite portion-là, je l'ai pas demandé, j'aurais peut-être dû. Bon, les gars, on va faire ça comme ça ce matin, parce que dans mon émission À tête ferme, je fais ça à 7h30, en Abitibi, avec Valérie Cormier, qui est là habituellement, qui est en vacances. Elle, c'est plus vers 8h15. Donc là, j'ai décidé ce matin de faire ça pas mal à l'heure de Valérie. Donc, je sais pas c'est quand habituellement, mais ça va être ça pour ce matin. Donc, la question extrême, je peux peut-être vous rappeler aussi celle d'hier, hein, en même temps. On va faire ça dans le sens du monde. Donc, hier, la question était la suivante. Si vous avez raté la question et la réponse, je vais vous la donner bientôt. Donc, 47% des gens refuseraient de changer de marque pour ce produit, même pour économiser. De quoi s'agit-il? La bonne réponse, c'était de l'eau embouteillée. Donc, je sais pas si à Drummondville, ça avait été trouvé. En Abitibi, non, et à Thetford, non plus. On avait beaucoup parlé de ketchup, donc les condiments ketchup, moutarde, mayo, relish, la fameuse liqueur, le combat des deux grandes marques et tout ça. Il y avait eu ça aussi. Le café, c'était revenu également. Les bières, donc les produits où on est fidèle. On est souvent associé à une marque. On achète cette marque-là, même si l'autre marque est en spécial. Peu! Non! Hein? On fait pas ça. Mais c'était de l'eau embouteillée. Bon, ceci étant dit, je vous pose la question extrême de ce matin qui en est pas tout à fait une. Non, non. C'est bébé Fafa ce matin. Des millions de foyers en ont au moins un à la maison. De quoi s'agit-il? Des millions de foyers en ont au moins un à la maison. De quoi s'agit-il? C'est le temps d'y penser, là. On s'en parle tantôt. Bonjour. Pardon. Merci. C'est la plus récente de Céline Dion que je vous propose tout de suite. Dans ce réveil du mardi, ça s'appelle « On part ça de même » à Viva.
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0: La musique de Ray avec Where is my husband? Ça s'en vient, on va avoir les détails de la météo et pour vous, un bulletin complet d'informations locales et régionales à Viva 105.3.
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13: Bon mardi, ici Louis-Philippe Arnoirel. En 2026, le maire de Drummondville, Jean-François Hull, a évoqué l'organisme La Hutte, situé sur la rive nord de Montréal, lorsqu'il est question de modèles à suivre pour répondre aux enjeux liés à l'itinérance localement. Le directeur de cette ressource d'hébergement établie à Terrebonne, Joliette et Saint-Jérôme, François Savoie, estime entre 60 et 70% le nombre de personnes qui accèdent à un logement permanent grâce à leur soutien, représentant environ 1000 réussites par année. Il fait valoir que cela représente 20% de la cible nationale. Appelé à expliquer sa manière de travailler, sa voix signifie que le seuil pour avoir accès au service est très bas, alors que son équipe accepte des gens avec des problèmes de santé mentale et de dépendance notamment.
14: On a une gamme complète de services pour accueillir les gens dans n'importe quelle condition puis les emmener jusqu'au logement, les accompagner à se réinsérer à l'emploi, retourner à l'école, avoir des soins, traiter les enjeux de justice, les problématiques qui compromettent là, la capacité à se réinsérer.
13: Un premier cas de rage du raton laveur a été confirmé au centre du Québec suivant des analyses effectuées par le ministère de l'Environnement. Il a été récupéré à Saint-Eugène-de-Grand-Tam dans la MRC de Drummond. Québec rappelle de ne pas relocaliser les ratons, moufettes, renards ou coyotes dans la région. Par mesure de prévention, il est recommandé de faire vacciner les animaux domestiques contre la rage et de signaler des bêtes sauvages avec un comportement anormal. Après une morsure, il faut laver la plaie 15 minutes avec de l'eau et du savon, même si elle semble mineure, avant de contacter le 811. Et pour terminer en politique, le député de Drummond, Martin Champoux, rejoint le reste du Bloc québécois afin de presser le premier ministre Mark Carney de refuser tout nouveau sacrifice au détriment des producteurs et transformateurs laitiers du Québec dans les négociations commerciales avec Washington. Il fait valoir que les libéraux seraient en voie de trahir l'industrie en négociant un accès accru au marché canadien et québécois pour les producteurs américains, selon certains médias. C'est ce qui complète vos actualités Arsenal Média. 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
0: Du soleil et des nuages, c'est la météo prévue pour aujourd'hui avec un maximum chaud et humide. Maximum de 26 et humidex à 31. Un minimum à 15 degrés ce soir, cette nuit et demain. Mélange de soleil et de nuages, maximum à 25 degrés.
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0: Quand t'es une vedette, t'es condamné à la machine à potins, hein, la machine à rumeurs avec les paparazzis qui sont partout, prennent en photo tout le temps pour n'importe quelle raison, puis là ça part, hein. On voit un artiste avec un nom, ils sont en couple. On les a vus là, en fin de semaine, ils sont en couple. Ben c'est ça. La machine à rumeurs est partie pour Ray, qui a été vu dans un parc d'attractions près de Los Angeles en fin de semaine passée, en compagnie de l'acteur Michael B. Jordan. Hey, les deux ont fait la même montagne russe. C'est parti. C'est parti, mon kiki. On est dans le haut de la montagne. On est en couple. Oh, là, on va être dans le bas, là. On va descendre, là. Le couple va être séparé. À ce point-ci, à ce stade-ci, pas de relation, là, hein? On est amis simplement. Puis je pense qu'on a le droit. C'est pourquoi deux vedettes, mettons, deux vedettes célibataires qui font une sortie ensemble seraient automatiquement un couple? Ça, c'est la question qu'on devrait se poser. On arrête de se poser des questions et on écoute Ray, justement. Et Where is my husband? Non, on part ça de même. À Viva 105.3.

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La question extrême d'aujourd'hui, je vous la redonne. Des millions de foyers en ont au moins un à la maison. De quoi s'agit-il? En fait, je vous disais, c'est pas la question extrême aujourd'hui, c'est la question bébé Fafa les doigts dans le nez. En fait, il y a comme deux choix de réponse. Mais j'ai vu passer une réponse, j'ai fait, hein? C'est pas fou. Il y en a un qui m'a dit, des détecteurs de fumée. Donc, des millions de foyers en ont au moins un à la maison. On l'espère. Au moins un détecteur de fumée. Mais le combat de ce matin, c'était soit un chat ou soit un chien, hein, évidemment. Et la bonne réponse de ce matin était un chat. Et voilà, c'est réglé. C'est réglé pas mal aussi pour l'émission de ce matin. Moi, c'est Jason. J'étais là en remplacement de mon collègue et ami Tommy Coderre. On va lui souhaiter un bon repos, une belle journée. Et on va espérer, évidemment, qu'il soit de retour avec vous autres demain matin dès 6h. D'ici là, je vous souhaite une belle journée. On se laisse avec Catherine sans regret et Minable à Viva 105.3. Salut!

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Je vous accompagne pour tout l'avant-midi et tout l'après-midi durant toute la semaine. Donc, vous pouvez vous attendre à avoir beaucoup de bonne musique au cours des prochaines minutes. Je vais aussi vous parler de météo. Mais j'aime pas beaucoup les prévisions d'avance, donc j'irai plus simplement avec quelques nouvelles que j'ai lues sur Météo Média aujourd'hui. Dans la programmation, j'ai Mitsou qui s'en vient avec la reprise de son succès « C'est chaud ». Mitsou qui a d'ailleurs annoncé que lors de la soirée de Monsieur PY, donc Pierre-Yves Lard, qui est maintenant rendu DJ, qui va participer à la Super Francofête. Ça se passe à Québec, mais ça va être télédiffusé plus tard. Elle a mentionné que lors de cette soirée-là animée par Monsieur PY, elle allait reprendre certains de ses plus grands classiques en mode électro, un peu comme le fait Annie Villeneuve présentement avec ses plus vieilles chansons. Voici maintenant Teddy Swims et Mr. Know-It-All sur Viva. 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

j'adore l'artiste Pelch. Et là, il nous offre Last Night avec Stats, un autre artiste québécois qui vient de la rive nord de Montréal, que j'apprécie beaucoup pour ses succès. Puis c'est des jeunes gars avec beaucoup de talent et un avenir prometteur en musique. Mais avant, on retourne presque 10 ans en arrière avec Charlie Puth. Ça fait longtemps que j'ai eu ces nouvelles. Ça s'appelle Attention et c'est sûrement l'un de ses plus grands succès sur Viva.

Quand on sait pas de quoi jaser avec quelqu'un, on parle de quoi? On parle de météo. C'est tellement le sujet le plus facile. D'ailleurs, ça s'en vient. On en jase tout de suite après New Sensation sur Viva. Léa!

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site de Météo Média qui disait qu'aujourd'hui et demain, c'était les journées à encercler sur le calendrier parce que partout au Québec, du moins de manière générale, ce serait les journées où le mercure va rester le plus confortable. Et c'est le genre de journée qui nous attend où on sera pas comme le week-end dernier, là, collé sur nos vêtements. Et moins humide, du temps parfait pour faire pique-nique, balade à vélo, souper sur la terrasse. Alors, météomédia.com si vous voulez d'autres nouvelles sur la météo. Mais moi, je voulais me réjouir de ça. Je parle pas des prévisions à long terme. J'y vais pas dans les plus grands détails. J'espère que chez vous, c'est comme ça que ça se passe puis que c'est le temps parfait pour pique-niquer ce midi à l'écoute des plus grands classiques de Viva. Mais là, il est trop tôt pour parler du midi.

0: Tu es en musique avec, entre autres, Untrix, les K-pop Demon Hunters. Ça, ça va faire plaisir à mes enfants. Golden fait partie de notre programmation. Restez là.
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semaine, entre autres, il va fêter la francophonie accompagné de Loud lors d'un spectacle à grand déploiement qui sera télédiffusé. Je vous présente maintenant celui qui a collaboré avec toutes les plus grandes stars du hip-hop québécois, Corias et Printemps dans Viva l'avant-midi.

Est-ce qu'il y a des gens parmi vous qui iront voir le festival Lasso la fin de semaine prochaine à Montréal? Moi, j'y suis jamais allée, mais j'avoue qu'après avoir visité le parc Jean-Drapeau, entre autres pour Île Sonic, et je fais la route de Québec, puis aussi pour Rochéaga, faudrait que je m'y mette là, puis que je m'intéresse à Lasso pour aller voir des artistes country. Mais d'ici là, moi, je profite de la programmation musicale de Viva. Je vous présente Calvin Harris et Promises.

0: passer des gadgets sur les réseaux sociaux. Hey, moi, ça fait quelques fois que je vois passer un bol de drainage pour les baies. Donc, pour les petits fruits qui sont plus fragiles, c'est en céramique. Il y a comme un genre de centre là sur lequel on fait couler l'eau. Puis ça permet de faire un mouvement circulaire pour laver nos baies. Ça agit aussi un peu comme une passoire en laissant écouler l'eau. Puis ça permet de nettoyer nos fruits sans les abîmer. Mais ça se vend quand même une trentaine de dollars là, pour avoir ce bol-là qui supposément aiderait à mieux laver nos fruits. Je sais pas c'est quoi votre stratégie, mais moi d'aller les chercher direct au champ, un petit rinçage de rien du trou, je trouve que c'est très suffisant. Puis même une bonne vieille passoire. Je pense pas que j'ai besoin d'une passoire en céramique spécifique pour mes baies. Qu'en pensez-vous?
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8: Bon mardi, ici Louis-Philippe Arnoirel. L'hôpital Sainte-Croix de Drummondville reçoit cette semaine des patientes en provenance de Victoriaville alors que le service d'accouchement de l'Hôtel-Dieu d'Arthabasca est fermé jusqu'à vendredi par manque de main-d'œuvre médicale spécialisée. Cette situation est dénoncée vivement par le député péquiste d'Arthabasca, Alex Boissonneau, qui demande la mise en place d'un plan à long terme pour attirer et retenir les professionnels en Mauricie-Centre du Québec. Il réclame également davantage de transparence sur les causes des bris de service et les mesures mises en place pour les éviter. Jusqu'à 20 femmes pourraient être touchées par cette interruption. Et les vols de véhicules continuent d'afficher une tendance à la baisse dans tout le pays alors que le nombre de vols signalés au cours du premier semestre de 2026 a diminué de 10% par rapport à la même période l'an dernier, selon un nouveau rapport d'Équité Association. Au Québec, le nombre de signalements est passé de 3888 à 3600, soit une baisse de 6,4%. C'est ce qui complète vos actualités Arsenal Média. Pour plus de nouvelles, mondromonde.com.
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pendant un moment dans ma vie, j'ai mangé un sac de popcorn par soir en écoutant dans le temps Stat en formule 30 minutes. Ouais, je mangeais ça tous les soirs avant de me coucher. Puis là, ben, j'ai comme recommencé à grignoter du popcorn. Là, je le prends plus nature, mais je me questionnais à savoir pourquoi c'est aussi addictif pour moi. Puis selon ce que j'ai trouvé comme réponse, c'est pas que c'est qu'on devient accro, mais c'est que ça a tous les éléments pour être une collation parfaite. Soit offrir du croquant, ça, ce serait satisfaisant pour l'humain, d'avoir une odeur particulière qui se distingue et surtout de pouvoir prendre des petites bouchées de manière répétitive. Ça viendrait rendre la collation plus attrayante parce qu'on a l'impression qu'on n'en mange pas trop. Je suis quand même d'accord avec ça, je trouve que ça a du sens. Puis vous en pensez quoi? Other Now maintenant dans Viva l'avant-midi.

0: possible retour de vins américains et produits d'alcool dans les SAQ. Ça, là, ça nous rend pas trop de bonne humeur. Fait que ça m'a donné envie de vous partager un spiritueux que j'aime beaucoup. Il est de la distillerie Mariana. Ça, c'est situé à Trois-Rivières. Ils font, entre autres, le Saint-Crème, mais aussi le Morbleu épicé qui est extraordinaire et aussi un gin forestier qu'on appelle Canopée. Vous irez voir sur leur site, là, c'est vraiment une tonne de bons produits. Puis de les encourager, ça permet de confirmer finalement qu'on a envie d'acheter local puis de bouder d'une certaine façon Donald Trump qui nous rend la vie dure. Hein? Là, je rentre pas dans la politique, mais encourageons local. Je sais pas vous, votre distillerie ou encore votre cocktail préféré spiritueux québécois, mais je serais très intriguée de savoir de quoi il s'agit pour pouvoir en faire quelques-unes des découvertes.
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1: Chaque semaine, la presse nous présente les chansons qui ont été les plus écoutées, donc les plus vendues là, dans les termes musicaux durant la semaine qui a précédé. Puis la prochaine tune à être entendue sur Viva l'avant-midi, c'est celle qui est indétrônable depuis plusieurs semaines. Elle est de Blue Jeans Bleu, qu'on connaît pour ses refrains accrocheurs, ses mélodies tout aussi emballantes. On écoute Scotch and Posh sur Viva l'avant-midi. Merci d'avoir syntonisé notre radio et je vous souhaite un excellent mardi.
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Bryan Adams, back to you sur Vival, celui qui est en tournée actuellement avec des plus petites salles, sera d'ailleurs aux États-Unis au cours des prochaines semaines et fera un passage aussi à l'amphithéâtre Cogeco de Trois-Rivières. J'ai Marc Dupré, Je veux pas dormir, qui fait partie des prochaines chansons à être entendues, Enrique Iglesias aussi. Et là, c'est Jérôme Couture, comme on attend le printemps. On l'attend, hein, après l'hiver, le printemps.

0: Il n'y a pas à dire, côté musique, Ariana Grande, c'est toute qu'une star. Elle a pour une 7e fois reçu le numéro 1 des albums les plus vendus de la dernière semaine selon Billboard. Donc son dernier album, c'est le 7e à se rendre en tête de liste, ce qui est vraiment, mais vraiment pas négligeable pour celle qui prendra une pause après la tournée qu'elle fait actuellement partout à travers le monde.
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8: Bon mardi, ici Louis-Philippe Arnoirel. L'hôpital Sainte-Croix de Drummondville reçoit cette semaine des patientes en provenance de Victoriaville alors que le service d'accouchement de l'Hôtel-Dieu d'Arthabasca est fermé jusqu'à vendredi par manque de main-d'œuvre médicale spécialisée. Cette situation est dénoncée vivement par le député péquiste d'Arthabasca, Alex Boissonneau, qui demande la mise en place d'un plan à long terme pour attirer et retenir les professionnels en Mauricie-Centre du Québec. Il réclame également davantage de transparence sur les causes des bris de service et les mesures mises en place pour les éviter. Jusqu'à 20 femmes pourraient être touchées par cette interruption. Et les vols de véhicules continuent d'afficher une tendance à la baisse dans tout le pays, alors que le nombre de vols signalés au cours du premier semestre de 2026 a diminué de 10% par rapport à la même période l'an dernier, selon un nouveau rapport d'Équité Association. Au Québec, le nombre de signalements est passé de 3888 à 3600, soit une baisse de 6,4%. C'est ce qui complète vos actualités Arsenal Média. 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

On a entendu dans les dernières minutes la toune du lunch. Il n'y a pas à dire, le lunch qui vous est présenté sur les ondes de Viva, c'est un lunch qui vaut vraiment la peine de rester à l'écoute de votre radio parce qu'il vous fait revivre la nostalgie des années 80, 90 et 2000 avec de grands succès musicaux. Je ne sais pas si vous avez déjà vu cet extrait-là où Jimmy Fallon reçoit Chris Martin de Coldplay à son émission et il le fait chanter a cappella et la voix de Chris Martin est identique à ce qu'on entend sur leur plus grand succès sur CD. On l'écoute d'ailleurs avec sa troupe Yellow.

0: Dans le Rolling Stone magazine, on a fait une entrevue avec Charlie XCX et elle parle qu'elle n'a pas de passion, pas d'hobby. En fait, qu'elle ne fait pas autre chose que la musique, puis c'est vraiment sa vie. Elle a partagé ça dans un moment de vulnérabilité, évidemment, parce que ça doit pas être évident que ton travail soit aussi la seule chose qui te permet de te sentir t'épanouir. Moi, ça m'a fait penser à moi, parce que, outre le sport, est-ce que j'ai vraiment beaucoup de hobbies? Mais là, j'ai pensé à quelque chose que je pourrais commencer à faire, puis je pense que ça va être de faire du dessin. J'ai toujours aimé dessiner, j'adore colorier avec mes enfants, fait que je pense que je vais en faire mon nouvel hobby. Et en lisant l'article qui parlait de l'auteur, compositeur, interprète, je me disais, bon, c'est triste de pas avoir d'hobby, mais parfois, faut provoquer les choses un peu. Fait que c'est ça que je vais faire. Vous, en avez-vous des hobbies? Qu'est-ce que vous aimez faire pour vous détendre ou encore pour vous changer les idées?
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8: Bon mardi, ici Louis-Philippe Arnoirel. L'hôpital Sainte-Croix de Drummondville reçoit cette semaine des patientes en provenance de Victoriaville alors que le service d'accouchement de l'Hôtel-Dieu d'Arthabasca est fermé jusqu'à vendredi par manque de main-d'œuvre médicale spécialisée. Cette situation est dénoncée vivement par le député péquiste d'Arthabasca, Alex Boissonneau, qui demande la mise en place d'un plan à long terme pour attirer et retenir les professionnels en Mauricie-Centre du Québec. Il réclame également davantage de transparence sur les causes des bris de service et les mesures mises en place pour les éviter. Jusqu'à 20 femmes pourraient être touchées par cette interruption. Et les vols de véhicules continuent d'afficher une tendance à la baisse dans tout le pays alors que le nombre de vols signalés au cours du premier semestre de 2026 a diminué de 10% par rapport à la même période l'an dernier, selon un nouveau rapport d'Équité Association. Au Québec, le nombre de signalements est passé de 3888 à 3600, soit une baisse de 6,4%. C'est ce qui complète vos actualités Arsenal Média. 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
3: Hey, salut, c'est Jay qui est avec vous aujourd'hui. Bon midi, nous sommes le mardi 11 août. Ben, 11 août certain.
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3: 11 août de la musique qui a été phare dans les années 80, 90, 2000.
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3: 11 août, on joue, la pognez-vous? C'est comme la pub du cargo, ça. Des mauvaises blagues. Hey, salut, bon midi. Je suis content d'être avec vous. On va luncher ensemble puis on va parler de l'univers du travail. Peut-être que vous avez recommencé à travailler cette semaine. Oh, c'est pas drôle, hein, l'intelligence artificielle. Oh, non. Et là, il y a des étudiants qui font face à l'intelligence artificielle puis même des choix de carrière qui sont déjà en train de s'adapter. Et ça, c'est fascinant. Comment l'intelligence artificielle impacte votre travail, vous, dans le quotidien? On le voit de plus en plus. 1-866-567-2346. Envoyez-moi un petit texto. Mais là, place à la musique. On a Destiny's Child qui s'en vient, mais avant, on profite de la chaleur qui reste cet été avec Santana. Voici Maria, Maria, Aviva.

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Qu'est-ce qui se passe de bon dans l'univers du showbiz? On va faire la lumière là-dessus dans les prochaines minutes. Il s'agit d'un des plus grands poètes québécois encore à ce jour. Évidemment, la liste est longue, mais lui, il s'en tire très bien. Quand il fait une offre musicale, tout le monde écoute. Voici Daniel Bélanger dans ce mardi midi. C'est le lunch 80, 90, 2000. Les temps sont fous. 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

0: Qui est l'humoriste de l'année au Québec? Je vais vous le dire après avoir parlé de Jessie Cave, une actrice de 39 ans qu'on a pu voir jouer Lavande Brown dans Harry Potter. Peut-être que vous vous en rappelez pas, c'est pas grave. Le gros de la nouvelle, c'est qu'on apprend aujourd'hui qu'elle gagne plus d'argent sur OnlyFans que durant toute sa carrière au cinéma. Et là, OnlyFans, vous vous dites, mon Dieu, elle a changé de style de film. Non, non, elle fait pas de la porno, elle fait juste des vidéos avec ses cheveux toujours habillés. C'est fascinant, ça a pas été très payant, Harry Potter. Au cinéma, au box-office québécois, Spider-Man aussi domine les salles, comme j'en ai parlé hier. Au deuxième rang arrive, c'est sûr, le film de Christopher Nolan, l'Odyssée. Mais moi, ce qui m'intéresse, c'est les films québécois où on en est. Ben, en troisième position, c'est 125 Rue des Malaises qui a réussi à se classer troisième avec plus de 2 millions, ce qui est très bon pour un film québécois. On retrouve aussi les films Rédemption et Françoise dans le top 10. Et l'humoriste québécois de l'année au prix Juste pour rire, c'est Adib Al-Khalidi qui a été honoré. Il y a 7 distinctions qui ont été attribuées à des artistes de l'humour. Mais pour revenir à Adib Al-Khalidi, ben pourquoi? C'est grâce à ses performances exceptionnelles à Montréal et Québec. Sinon, Christophe Dupéré a reçu le prix Révélation. Annie Brocoli a été couronnée coup de cœur. Élodie Poux a remporté le prix Humour du Monde. Et Jesse... C'est comme Jesse, mais avec un accent aigu, a été reconnu dans la même catégorie pour sa révélation. Il y a plein d'autres prix qui ont été donnés comme ça, c'est très intéressant. Le hit du bureau s'en vient. Qu'est-ce qu'il a gagné? Qui je vais saluer là à travers le Québec? La réponse au retour à Viva dans Lunch 80-90-2000.
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0: Faites le tour du bureau et demandez une chanson pour demain par texto 1-866-567-2346. Je salue la gang de Drummond Économique. Hey, vous avez de quoi être fiers, hein, avec le festival de la poutine là, qui a eu lieu. Il y a des belles affaires qui se passent. Il y a une belle vitalité au centre du Québec. Ben voici pour vous, Alana Miles, Black Velvet, à Viva!

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0: Hey, imaginez qu'on refait notre cégep, OK? Puis que là, on voit l'intelligence artificielle arriver, puis je sais pas, moi, on est dans un domaine qui est peut-être menacé par ça. Qu'est-ce que vous feriez? Est-ce que vous changeriez d'orientation, de plan de carrière? Il y a moins de la moitié des étudiants qui sont optimistes actuellement quant au marché de l'emploi après l'obtention de leur diplôme. C'est quelque chose, là! La moitié sont pessimistes, puis la bonne partie craignent que l'intelligence artificielle remplace les travailleurs humains. Ils changent leur choix de carrière en ce moment. Là. Puis pour contrer ça, là, il y a le tiers des étudiants sondés qui choisissent des diplômes pensant que ça va les protéger, donc dans des jobs peut-être un peu plus manuels. Fait intéressant, il y a 9 étudiants sur 10 qui vont chercher des nouvelles compétences en dehors de leur cours et aussi en intelligence artificielle. Puis il y a près de la moitié qui estime que l'IA va être essentielle pour leur avenir professionnel. Donc, on commence déjà à avoir des changements dans l'univers du travail, pas rien qu'au niveau des emplois disponibles, mais aussi des étudiants qui regardent vers le futur. Je pense qu'on est embarqué dans quelque chose, puis on pourra pas débarquer, la gang. Je vous confirme que je suis vivant, mon cœur bat, j'ai des émotions et on va tous en avoir. Au retour, en 1999, grâce aux Backstreet Boys et I Want It That Way dans le lunch qui s'en vient.
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Vous êtes à Viva et on va poursuivre cet après-midi avec notre playlist. Moi, je m'appelle Jerry Castonguay. Ça a été un plaisir de dîner avec vous. Demain, on se fait un petit drink spécial avec le melon d'eau. Oui, notre perception du melon d'eau va changer demain après ce dont je vais vous parler. Sinon, on se retrouve à 18h pour les Hits Viva. D'ici là, Danny Bédard attend à la terrasse puis vient de se faire poser un lapin pour lui. À demain!

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9: Bon mardi, ici Louis-Philippe Arnoirel. Alors que la ville de Drummondville et les organismes locaux sont allés à la rencontre de la ressource d'hébergement La Hutte dans la Naudière et les Laurentides pour savoir s'ils peuvent s'inspirer de son modèle d'intervention, le directeur François Savoie explique que son équipe offre différents types d'accompagnement afin d'assurer un cheminement aux personnes vulnérables pour permettre un accès vers un logement transitoire. Il estime qu'il faut aller plus loin que le simple service de dortoir pour répondre à l'itinérance, alors que son organisation ne propose que 18 lits de courte durée sur 180 places disponibles réparties dans 4 maisons. Et une collision entre 2 véhicules est survenue vers 10 heures ce matin sur la route 122 à Saint-Edmond-de-Grand-Tam. 2 personnes ont subi des blessures mineures et ont été évaluées par les paramédics sur place. Les circonstances de l'événement demeurent inconnues pour le moment. Selon la Sûreté du Québec, aucune infraction n'a été constatée. Il s'agirait plutôt d'une collision accidentelle. C'est ce qui complète vos actualités Arsenal Média. 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

Les prochaines heures seront réservées à la musique de Viva. Mon nom, c'est Mélissa et je suis avec vous jusqu'à l'arrivée de Viva la Casa sur le coup de 16h. Moi, mon but, c'est de vous faire passer un bel après-midi, que ce soit au travail, en vacances, entre amis. Vous avez choisi la bonne station de radio pour vous accompagner. Olivier Dion, Sortir de l'ombre, ça s'en vient. On aura aussi Tovlo et Stromae sur une collaboration qu'ils ont signée tout récemment ensemble. Ça s'appelle Des fleurs. Et tout de suite, Teddy Swims. On se tente pas hein, de lui. Elle est sortie cette année. Voici Mr. Know-It-All sur Viva, dans Viva l'après-midi.

chansons préférées qui nous replongent dans la nostalgie des années 90. C'est d'ailleurs le cas de la chanson que je m'apprête à vous faire entendre. De quoi il s'agit selon vous? Oh oui, c'est Natalie Imbruglia avec Thorn. Cette chanson-là, elle est sortie en 1997 et malgré les années qui nous séparent avec sa sortie, on connaît encore les paroles par cœur.

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0: avez-vous vu le dossier du Journal de Québec et du Journal de Montréal où on parlait de cette tendance des gens d'adopter des chiens d'ailleurs dans le monde? On met les gens en garde finalement sur cette pratique qui, oui, se veut positive de ramener un animal qu'on croit qui est pas dans les bonnes conditions chez nous, mais ça peut être très coûteux, ça peut demander beaucoup d'ajustements et tout a été bien partagé dans un dossier que vous retrouverez tant dans le Journal de Québec que dans le Journal de Montréal, donc sur les sites de Québécois, puis je vous invite fortement à le lire parce qu'on essaie non seulement de comprendre pourquoi les gens veulent adopter des chiens qui sont d'ailleurs alors que les SPA débordent actuellement, mais aussi sans jugement, on présente les pour et les contre concernant cette façon d'agir parfois quand on est en voyage.
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Barbe, ça s'en vient avec Cyril Larroux. Ils sont tellement bons en spectacle. Si vous avez l'opportunité puis que vous les avez pas encore vus, je vous le suggère fortement. Vincent Vallière aussi va venir nous toucher droit au cœur avec des flèches au soleil. Et tout de suite, c'est Inner Cycle. Je vous souhaite de passer un bon mardi après-midi.

0: thème scolaire de ma fille pour la maternelle. Puis je dois vous avouer que je suis quand même impressionnée d'à quel point il faut du stock pour aller à la maternelle. Des paires de souliers, des bâtons de colle, des crayons vraiment spécifiques. C'est ma première liste d'items scolaires depuis que je suis maman, puisque c'est mon premier enfant qui entre à la maternelle. Puis je trouve ça super excitant. J'ai d'ailleurs acheté les collants avec son nom qui sont de la compagnie québécoise Colle à moi. Puis je trouve que c'est formidable. J'utilisais déjà leurs produits lors de la garderie. Là, je suis vraiment très heureuse d'en avoir encore pour pouvoir bien identifier les items de ma poulette. Je pense aussi qu'elle va être fière de voir les beaux petits bonhommes qui se retrouvent sur ces étiquettes qui sont durables. Là, c'était comme si je vous faisais la promotion de quelque chose. Un peu. Pour vrai, elles sont vraiment de qualité. Mais peu importe les étiquettes, moi, je me souviens que c'est un souvenir formidable que j'ai avec mes parents, année après année, d'identifier mes items scolaires. Puis je suis certaine que je suis pas la seule.
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15: Bon mardi, ici Louis-Philippe Arnoy-Harel. Alors que la ville de Drummondville et les organismes locaux sont allés à la rencontre de la ressource d'hébergement La Hutte dans la Naudière et les Laurentides pour savoir s'ils peuvent s'inspirer de son modèle d'intervention, le directeur François Savoie explique que son équipe offre différents types d'accompagnement afin d'assurer un cheminement aux personnes vulnérables pour permettre un accès vers un logement transitoire. Il estime qu'il faut aller plus loin que le simple service de dortoir pour répondre à l'itinérance, alors que son organisation ne propose que 18 lits de courte durée sur 180 places disponibles réparties dans 4 maisons. Et une collision entre 2 véhicules est survenue vers 10h ce matin sur la route 122 à Saint-Edmond-de-Grande-Tam. 2 personnes ont subi des blessures mineures et ont été évaluées par les paramédics sur place. Les circonstances de l'événement demeurent inconnues pour le moment. Selon la Sûreté du Québec, aucune infraction n'a été constatée. Il s'agirait plutôt d'une collision accidentelle. C'est ce qui complète vos actualités Arsenal Média. 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
3: 14 heures, ok, on monte les beats.

juste à vous présenter une chanson de Fergie avec Ludacris qui est sortie en 2007. Puis là, je me disais, mais voyons, qu'est-ce qui se passe avec Fergie? Il me semble que j'entends pas parler d'elle. Puis tu sais, c'est sûr que les algorithmes, hein, ils nous montrent qu'est-ce qu'on a vraiment envie de voir. C'est pas que j'ai pas envie de voir Fergie, mais j'ai pas suivi des affaires d'elle depuis des années. Fait que je suis allée voir sur son Instagram pour votre information. Fergie va très bien. Toujours aussi bien habillée en Dior, en paillettes. Elle est magnifique. Et j'ai appris en fouillant sur son Instagram qu'il y a quelques semaines à peine, elle a remporté un prix avec The Black Eyed Peas pour la meilleure chanson de throwback. C'est Rock That Body qui a remporté ça. Puis évidemment, il y a plusieurs commentaires, plus de 3000, dont des commentaires d'artistes que l'on aime tout autant qu'elle. Paris Hilton a commenté. Je pense que plusieurs personnes étaient bien d'accord à l'idée que c'était la meilleure chanson pour un throwback. Vous, la vôtre, c'est laquelle? Moi, je pense que c'est Memories de David Guetta. Sur ce, voici

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1: Je suis toujours touchée de vous présenter une chanson de Karim Ouellette parce que dans quelques minutes, il va y en avoir une qui s'appelle « L'amour » et avec les circonstances entourant son décès il y a déjà quelques années, ça me rappelle toujours que c'est important de prendre un moment pour s'informer de comment vont les gens de notre entourage. Je pense que c'est jamais assez dit, hein, que on apprécie quelqu'un lorsque on les apprécie pour vrai. Donc de dire à nos parents, nos frères, nos sœurs qu'on les aime, c'est tellement important. Nos amis aussi. Puis si c'est ainsi que vous vous rappelez qu'il y a une personne que ça fait longtemps à qui vous avez pris des nouvelles, que vous avez envie d'en prendre, ben je vous invite à lui écrire tout de suite ou quand ce sera possible de prendre un moment pour l'appeler, pourquoi pas. Moi je pense déjà là à quelques personnes à qui je devrais faire un petit signe de vie. The Way We Touch aussi, ça s'en vient, de Charlotte Cardin. Merci d'avoir synthonisé Viva cet après-midi.
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Cœur de pirate est l'un des plus récents extraits qu'elle a présenté. S'en vient tout de suite après Ludovic Bourgeois et Que sera ma vie, qui, lui, va suivre cette chanson de 1984. Voici Red Red Rhyme.

0: aimez la musique country et aussi encourager local, vous connaissez assurément Lonesome Cowboy. Ça, c'est une entrepreneur qui fait des chapeaux personnalisés. Elle a d'ailleurs un bar à chapeaux. Elle se déplace dans les différents festivals, entre autres Saint-Tite. Elle va y être encore une fois cette année pour pouvoir vendre sa marchandise. Puis là, avec les gars de classe moyenne, elle a décidé de s'unir pour une chanson qui va sortir ce vendredi. Puis juste avoir les extraits là, que classe moyenne partage sur ses réseaux sociaux, ça promet d'être vraiment bon. Puis j'ai hâte de voir en quoi cette collaboration va être fructueuse pour les deux. Je pense que la chanson s'appelle Lonesome Cowboy, le nom de la compagnie de Bianca qui fait justement ses chapeaux personnalisés magnifiques. J'en ai un, je suis vendue, je l'adore.
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12: Bon mardi, ici Louis-Philippe Arnoirel. Alors que la ville de Drummondville et les organismes locaux sont allés à la rencontre de la ressource d'hébergement La Hutte dans la Naudière et les Laurentides pour savoir s'ils peuvent s'inspirer de son modèle d'intervention, le directeur François Savoie explique que son équipe offre différents types d'accompagnement afin d'assurer un cheminement aux personnes vulnérables pour permettre un accès vers un logement transitoire. Il estime qu'il faut aller plus loin que le simple service de dortoir pour répondre à l'itinérance, alors que son organisation ne propose que 18 lits de courte durée sur 180 places disponibles réparties dans 4 maisons. Et une collision entre deux véhicules est survenue vers 10h ce matin sur la route 122 à Saint-Edmond-de-Grand-Tam. Deux personnes ont subi des blessures mineures et ont été évaluées par les paramédics sur place. Les circonstances de l'événement demeurent inconnues pour le moment. Selon la Sûreté du Québec, aucune infraction n'a été constatée. Il s'agirait plutôt d'une collision accidentelle. C'est ce qui complète vos actualités Arsenal Média. 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

je vais vous parler d'astrologie dans quelques minutes parce que sur le magazine People, je suis tombée sur un article fort intéressant sur cette semaine. Entre le 9 et le 15 août, c'est le moment parfait pour... Je vous le dis pas tout de suite. Je vous en parle dans quelques minutes. Restez bien là parce que le sujet est non seulement fort intéressant, mais surtout ma programmation musicale vaut la peine de rester branché. Si vous êtes dans l'auto, le faites vite. Synthonisez Autrement Vivant pour pouvoir profiter de cette playlist musicale estivale qui fait tellement de bien.

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0: magazine People. Vous pouvez vous rendre d'ailleurs sur le people.com pour voir différents articles qui sont tant dans le monde culturel, pour parler des intérêts humains, le lifestyle, la santé. Il y en a vraiment pour tous les goûts. Il y a d'ailleurs une section sur l'astrologie. Et cette semaine, notre horoscope entre le 9 août, donc ça c'était dimanche, et le 15, ce serait, selon People, le moment parfait pour tomber en amour. Je peux pas trop vous expliquer le Vénus est en quoi, la Lune est en quoi, puis comment ça se passe pour votre signe astrologique, mais ce serait un bon moment pour tomber en amour. Puis là, moi, j'ai pas vu mon chum depuis une bonne semaine parce qu'il est parti en road trip en Gaspésie. Fait que j'ai bien hâte de le retrouver. Je me dis que ça va être une belle semaine pour retomber en amour. Pas que je le suis pas, mais vous voyez ce que je veux dire. Essayez ça, vous me direz si ça a fonctionné la semaine prochaine.
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tellement de bonne humeur. Je trouve que c'est un hymne d'été estival tellement le fun, dans lequel on a aussi découvert un Harry Styles qui, à mes yeux, s'émancipait davantage. Alors, tout de suite, c'est une chanson qui est sortie en 2020 d'Harry Styles, vous l'aurez compris, et ça s'appelle Watermelon Sugar. Bon été, bon mardi, merci d'avoir syntonisé. Viva la

0: recommence.
1: Viva la Casa débute d'une minute à l'autre. Merci d'avoir été avec moi cet après-midi. Moi, je vous retrouve demain dès 9h, ben 8h45, pardon, pour Viva l'avant-midi. Et je vous laisse sur les parapapas d'Alex Nevsky. Passez une belle fin de journée. Demain.

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14: Bonjour, ici Claude Marquis. Voici vos actualités. La ville de Drummondville et des organismes locaux sont allés rencontrer la ressource d'hébergement La Hutte dans Lanaudière et les Laurentides pour savoir s'ils peuvent s'inspirer de son modèle d'intervention. Le directeur François Savoie estime qu'il faut aller plus loin que le simple service de dortoir pour répondre à l'itinérance, alors que son organisation ne propose que 18 lits de courte durée sur 180 places disponibles réparties dans 4 maisons. Le suivi auprès d'une personne peut se poursuivre pendant des années pour garantir un maintien en logement à long terme et une continuité dans le processus de réinsertion.
15: Du dortoir ou de l'halte chaleur, c'est un modèle charitable. Il faut que les gens mangent, il faut que les gens aient un endroit sécuritaire pour dormir pour la nuit, il faut que les gens puissent se réchauffer. Mais si on fait que ça dans nos communautés, le lendemain matin, on les remet dehors puis ils sont en errance dans les communautés.
14: L'hôpital Sainte-Croix de Drummondville reçoit cette semaine des patientes en provenance de Victoriaville, alors que le service d'accouchement de l'Hôtel-Dieu d'Arthabasca est fermé jusqu'à vendredi par manque de main-d'œuvre médicale spécialisée. Cette situation est dénoncée vivement par le député péquiste d'Arthabasca, Alex Boissonneau, qui demande notamment la mise en place d'un plan à long terme pour attirer et retenir les professionnels en Mauricie, centre du Québec. Une collision entre deux véhicules est survenue vers 10 heures ce matin sur la route 122 à Saint-Edmond-de-Grantham. Deux personnes ont subi des blessures mineures et ont été évaluées par les paramédics sur place. Selon la Sûreté du Québec, aucune infraction n'a été constatée. Il s'agirait plutôt d'une collision accidentelle. C'est ce qui complète vos informations. 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
5: Bon retour à la maison tout le monde, c'est Ali Bombardier qui vous accompagne dans Viva la Casa le week-end, en mode vacances. Je dis week-end parce que pour moi, Viva la Casa, c'est tout le temps. Même si on est mardi, là, on est le week-end. On est le week-end, moi je dis ça dans ma tête. C'est votre rendez-vous pour oublier la journée avec la bonne musique, de l'humour, de l'humeur également, des histoires qui vont faire dire, y a-tu vraiment quelqu'un qui a fait ça? Oui, oui, y a vraiment quelqu'un qui a fait ça. Y a vraiment quelqu'un. Et aujourd'hui, nos deux sujets ont un point en commun. Les héros n'ont pas peur de prendre de la hauteur. D'abord, il y a une femme de 97 ans qui a décidé que le mot tranquille, ben ça faisait pas partie de son vocabulaire. Vraiment pas, là. Malgré des problèmes de vue et de mobilité, elle s'est installée dans un endroit où je refuserais même de prendre une photo. Puis tout s'est mis à bouger à 240 km à l'heure. C'est une boucle, un tonneau et un nouveau record mondial. Je vous raconte son aventure un peu plus tard dans l'émission. Sinon, imaginez devoir accomplir un geste très précis pendant que votre corps file vers le sol après là, de 190 km à l'heure. Hey, c'est gros, là. Il y a un Américain qui a tenté l'expérience avec une machine attachée à sa main, de l'encre qui risquait de geler et quelques secondes pour réussir. Le résultat est permanent. Il lui a valu une place dans le livre des records Guinness. À cette vitesse, j'aurais déjà de la difficulté à écrire mon nom. Donc tout ça s'en vient dans Viva la Casa. Montez le volume, montez le son, relâchez les épaules et oubliez le trafic. Là, vous êtes sur Viva et le retour à la maison commence maintenant. Viva la Casa. Qu'est-ce qu'on va pouvoir entendre dans les prochaines minutes? On va avoir du Sean Paul avec Hold My Hand, Jeff Ozzie emmêlé dans ses cheveux, Aerosmith, I Don't Want to Miss a Thing. Mais on débute avec Matt Lang. She Stole My Truck. À Viva la musique. Bon retour à la maison tout le monde.

97 ans, une Britannique a décidé de célébrer la vie d'une façon qui ferait paniquer ben des jeunes solidement attachés. Elle s'est retrouvée dans les airs pendant que tout tournait autour d'elle là, et c'était pas sa première fois. Hein. Elle pratique cette activité extrême depuis l'âge de 87 ans. Donc depuis 10 ans, son nouveau défi lui a permis de battre son propre record mondial tout en aidant un hôpital. Mais c'est quoi qu'elle a osé faire? Je raconte ça un peu plus tard. Dans exactement là, 7 minutes. Suite après Sean Paul, Hold My Hand. Mais juste avant, c'est Jeff Posey, emmêlé dans ses cheveux. À Viva, la musique.

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0: À 87 ans, une certaine Betty Bromage cherche pas vraiment une activité tranquille.
1: Non.
0: Elle est pas rendue là, elle. Hey, cette Britannique vient de battre son propre record mondial en devenant, encore une fois, la femme la plus âgée à faire du wing walking. Et malgré son nom, là, c'est l'activité, ça signifie pas qu'elle se promène librement sur l'aile. Betty est debout au-dessus d'un avion, solidement attaché à une structure pendant que le pilote décolle et réalise des manœuvres assez extrêmes. Le 4 août, elle est entrée dans les airs environ 5 minutes. Le vol comprenait même une boucle. Bref, tu sais, moi, après 5 minutes là-dessus, là, mon record serait surtout d'avoir crié sans respirer. Là. C'était la 6e fois qu'elle tentait l'activité. Elle l'a découvert à l'âge de 87 ans, donc 10 ans, après avoir vu une publicité à la télévision. Elle s'est alors dit qu'elle pouvait

0: l'essayer. Puis elle le fait. Fait que depuis, ben, Bédé a aussi fait de la tyrolienne, du rappel pour recueillir des fonds. Puis ça, c'est le fun parce qu'elle le fait pour une bonne cause. Et son exploit est encore plus impressionnant puisqu'elle a subi un AVC en août 2025. Elle vit aussi avec des problèmes de vision et de mobilité, mais elle refuse de rester sans rien faire. Elle explique qu'elle préfère accomplir les choses qu'elle peut encore faire à l'âge de 87 ans. Donc, cette fois, son vol servait à amasser des dons pour l'hôpital général de Cheltenham où elle a été soignée après son AVC. Elle voulait remercier l'équipe qui l'a aidé à récupérer. L'histoire est hallucinante. Le Billy Betty avait déjà établi un record féminin en 2022 à l'âge de 93 ans. 4 ans plus tard, elle améliore donc sa propre marque à 97 ans. Le record masculin appartient actuellement à un Britannique de 98 ans. Donc, au moins... qu'est-ce que quand on arrive à cet âge-là, et moi à 98 ans, être sur un avion pour faire des boucles, je pense que y a pas grand-chose qui sortirait de mon ventre là en ce moment là. Et ça fait, mais en tout cas, bravo, bravo Bédé, bravo, il en faut plusieurs des femmes comme toi. On prend une courte pause et au retour, c'est Policy of the True, à Viva la musique. 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

Imaginez devoir accomplir un geste très, très, très précis là, pendant que vous tombez vers le sol à près de 190 km à l'heure. Il y a un Américain qui s'est lancé d'un avion à plus de 4500 mètres avec une machine attachée à sa main et seulement quelques secondes pour réussir. Et le résultat devait être permanent. Et la moindre erreur aurait été bien difficile à cacher. C'est un drôle de défi là, qui lui a permis d'entrer dans le livre des records, puis il fallait absolument que je vous en parle. Tout de suite après, Amir, on dirait, à Viva la musique.

0: Il y a des gens qui trouvent qu'un saut en parachute manque un peu d'action. C'est apparemment le cas de Funky Maras, un tatoueur américain qui est âgé de 38 ans. Et lui, là, le 8 juin dernier, en Floride, il a sauté d'un avion à plus de 4500 mètres d'altitude. Mais au lieu de profiter tranquillement de la vue, façon de parler, il s'est tatoué lui-même pendant qu'il sautait. Il s'est tatoué. Son objectif, c'était d'écrire Fly, F-L-Y, qui veut dire voler, sur sa main, qui est un choix parfaitement logique et surtout très, très, très court, parce que près de 180 km à l'heure, c'était pas vraiment le moment d'écrire une phrase complète. Fait que juste F-L-Y, d'après moi, c'était bien normal. Le défi a demandé beaucoup, beaucoup de préparation. Plusieurs entreprises de parachutisme ont refusé de participer à l'expérience. Il a finalement trouvé une équipe en Floride qui a accepté de l'accompagner. La veille du saut, il s'est entraîné à faire semblant de se tatouer devant un énorme ventilateur afin de reproduire le vent fort. Et le jour venu, sa machine à tatouer a été fixée à sa main avec du ruban adhésif pour éviter qu'elle s'envole. Puis, autre difficulté, l'altitude. Il faisait assez froid, merci, pour que l'encre risque de geler. Puis il devait donc travailler plus rapidement sans pouvoir ajouter d'encre dans sa machine. Là. Fait que c'était une précision totale. Là. Malgré toutes ces contraintes, le mot fly a été... il est resté visible. Selon son exploit, il a permis d'établir le record Guinness du saut en parachute réalisé depuis la plus grande altitude en se tatouant soi-même. C'est fou à quel point on peut trouver plein d'affaires dans les records Guinness. Bravo à Funky Maras. Au moins, tu sais que tu te tromperas pas. Lui, là, quand il va te tatouer, là, au moins, tu sais que tu vas avoir un beau tatouage. Hey, sauter, hein? Sauter de 4500 pieds, mètres, puis te tatouer en même temps, faut le faire. Faut le faire. On prend une courte pause et au retour, One Republic, I'm Worried. À viva la musique. 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

les prochaines minutes, je vais vous parler d'un phénomène qui touche de plus en plus de jeunes adultes, des gens qui ont c'est pourtant un emploi stable, qui gagnent leur vie, qui sont parfaitement autonomes, mais qui prennent une décision qu'on associait autrefois beaucoup plus à un problème qu'à une stratégie. Et avec le prix des loyers, des maisons aujourd'hui, vous allez comprendre pourquoi certains assument complètement leur choix. J'en parle tout de suite après. Andréanne Amalette, le reste du temps à Viva, la musique. Et

0: À 30 ans, avoir un emploi stable, mais retourner vivre chez ses parents. Il y a quelques années, il y a certains qui auraient peut-être pu, qui auraient vu ça comme un recul. Aujourd'hui, il y a plusieurs jeunes adultes que c'est plutôt devenu une vraie stratégie financière. Dans le Journal de Montréal, on raconte l'histoire de Christelle. Elle a 30 ans, est retournée chez ses parents. Elle leur verse une petite somme, une petite pension, mais tu sais, elle va économiser surtout l'argent qu'elle aurait normalement dépensé en loyer. Et son objectif, avoir assez d'argent dans 2 ans pour une mise de fonds et acheter sa propre propriété. Puis elle est loin d'être seule parce que à Montréal, en 2021, près de 3 jeunes sur 10 de 25 à 29 ans vivaient encore chez leurs parents. En 91, c'était seulement 17%. Moi, j'ai un ami qui a eu 30 ans là, cette année. Il vit toujours avec ses parents. Il est pas capable de trouver un logement abordable. Il a, par contre, un emploi stable. Ça fait longtemps qu'il est à cet emploi-là, mais il peut pas se payer un logement à Montréal à 1 500 $ pour un 3,5. Il est pas capable. Donc, même chez les 30 à 34 ans, environ 1 personne sur 10 habite toujours au domicile familial. Pourquoi? Ben, comme je viens de le dire, évidemment, c'est le prix des logements qui fait mal. Il y a aussi l'épicerie, la voiture, les assurances, le téléphone, la vie coûte cher. Là, j'en parle. J'en ai des frissons là. Et les jeunes étudient aussi plus longtemps et commencent parfois leur carrière plus tard. Donc résultat, mettre de l'argent de côté pour acheter une maison, ça devient beaucoup plus difficile. Il y a beaucoup de parents qui donnent un sérieux coup de main. Peut-être que vous en faites partie. Et au Canada, près du tiers des premiers acheteurs auraient reçu de l'argent de leurs parents ou de leur famille pour leur mise de fonds. Mais il faut faire quand même attention. Hein. Oui, il y a des parents qui aiment ça gâter leurs enfants, sauf que papa, maman, faut pas mettre votre retraite en danger. Là. Vous avez ramassé de l'argent toute votre vie, là, mais dépensez, mettez pas tout ça dans l'argent de vos enfants. Là. Faut faire attention avec ça. Donc, revenir chez ses parents 30 ans puis demander à maman de refaire son lavage, par exemple. Ah, ça là, t'es capable de faire ton lavage tout seul. On prend une courte pause et au retour, Shakira et Burna Boy, Die Die, à Viva!
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14: Bonjour, ici Claude Marquis. Voici vos actualités. La ville de Drummondville et des organismes locaux sont allés rencontrer la ressource d'hébergement La Hutte dans Lanaudière et les Laurentides pour savoir s'ils peuvent s'inspirer de son modèle d'intervention. Le directeur François Savoie estime qu'il faut aller plus loin que le simple service de dortoir pour répondre à l'itinérance, alors que son organisation ne propose que 18 lits de courte durée sur 180 places disponibles réparties dans 4 maisons. Le suivi auprès d'une personne peut se poursuivre pendant des années pour garantir un maintien en logement à long terme et une continuité dans le processus de réinsertion.
15: Du dortoir ou de l'halte chaleur, c'est un modèle charitable. Il faut que les gens mangent, il faut que les gens aient un endroit sécuritaire pour dormir pour la nuit, il faut que les gens puissent se réchauffer. Mais si on fait que ça dans nos communautés, le lendemain matin, on les remet dehors puis ils sont en errance dans les communautés.
14: L'hôpital Sainte-Croix de Drummondville reçoit cette semaine des patientes en provenance de Victoriaville, alors que le service d'accouchement de l'Hôtel Dieu d'Arthabasca est fermé jusqu'à vendredi par manque de main-d'œuvre médicale spécialisée. Cette situation est dénoncée vivement par le député péquiste d'Arthabasca, Alex Boissonneau, qui demande notamment la mise en place d'un plan à long terme pour attirer et retenir les professionnels en Mauricie, centre du Québec. Une collision entre deux véhicules est survenue vers 10 heures ce matin sur la route 122 à Saint-Edmond-de-Grantham. Deux personnes ont subi des blessures mineures et ont été évaluées par les paramédics sur place. Selon la Sûreté du Québec, aucune infraction n'a été constatée. Il s'agirait plutôt d'une collision accidentelle. C'est ce qui complète vos informations. 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
4: J'espère que ça va bien encore en compagnie de Denis Bombardier pour Viva la Casa en mode vacances. On est mardi, votre lundi, c'est-tu bien passé? À date, là, c'est bon. Et puis ça, mettons, parce que ça se peut des journées un peu mollo. Vous avez le droit, là. T'sais, on peut pas être tout le temps à 120%, là, let's go, à 100% de votre journée, là. T'sais, on, quand même, là, des fois, faire procrastiner, ben là... Là, je dis procrastiner, mais procrastiner pas à job, là. Mais, tu sais, des fois, là, être pas parfait, ça existe. Puis des fois, tu sais, il faut souvent que je me le dise. Des fois, quand je fais une erreur, là, à la radio, je me tape tellement ses doigts. Puis à un moment donné, je me dis, mais crime, Oli, tu sauves pas des vies. Tu le fais par plaisir. Donc, à moins que vous soyez médecin ou pompier, policier ou dans les métiers, là, que vous devez sauver des vies... Si vous voulez prendre ça, relax, là. C'est comme... Mais procrastinez pas, par exemple. Écoutez, au cours de l'heure, on pense souvent que pour sauver un aliment, il suffit de l'envoyer au congélateur, mais il y a certains qui en ressortent complètement transformés, texture étrange, eau partout, c'est croustillant. Avant, c'était croustillant. C'est plus devenu croustillant. Il y en a même qui... un qui peut se fissurer sous l'effet du froid. Quel aliment ne devrait pas passer par la case du congélateur? C'est qu'est-ce qu'il faudrait pas mettre dans le congélateur? Je donne les détails dans les prochaines minutes. Et également, si vous êtes peut-être le client que tous les serveurs adorent, hein? Quand on s'en va dans un restaurant, c'est le fun. Mais au restaurant, il y a certains gestes qui paraissent impolis, drôles ou complètement inoffensifs. Ça peut plutôt compliquer également le travail du personnel. Donc, qu'est-ce qu'on devrait faire ou qu'est-ce qu'on ne doit pas faire au restaurant? Je vous ai sorti une belle petite liste. Au cours de cette dernière heure de Viva la Casa, on va pouvoir entendre les deux frères, Mauvais garçon de Darren Vaudreuil. Mais on commence avec Shakira et Burna Boy. Die, die, à Viva la musique.

congélateur. C'est un peu le bouton pause de notre cuisine. T'sais, on y place un aliment en passant le retrouver plus tard exactement comme avant. Mais pour certains produits, le réveil est plutôt quand même brutal. Puis quand je te dis c'est brutal, tu manges pas ça après. Là. Ils peuvent perdre leur goût, devenir mou, granuleux, complètement détrempé. L'un d'eux pourrait même éclater sous l'effet du froid. Alors, avant de tout congeler là, pour éviter le gaspillage, là, je vais vous révéler les aliments qui préfèrent clairement rester loin, loin, loin du grand froid, comme votre congélateur. Je vous en parle tout de suite après les deux frères Nirvana, mais juste avant, Darren Vaudreuil. Mauvais garçon, à Viva, la musique.

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0: On a tous ce réflexe. Il y a un aliment qui approche à sa date de péremption. Vite, on doit le congeler. Mais faut faire attention parce que il y a certains aliments qui n'aiment vraiment pas le froid. Dans la majorité des cas, c'est pas un geste, une question de danger. C'est surtout la texture et le goût qui peuvent changer. Parfois, le résultat au dégel, c'est beaucoup moins appétissant. Le premier exemple, le lait. Oui, il y a du monde qui met du lait dans leur congélateur, mais il risque de se séparer en eau et en petits grumeaux. Il demeure utilisable dans une recette, mais dans le café du matin, ça donne un résultat plutôt douteux. Le yogourt, la crème sûre, le fromage à la crème et la ricotta peuvent aussi devenir granuleux ou très, très, très liquides. C'est le même problème pour les fruits et les légumes qui contiennent beaucoup, beaucoup d'eau. Le concombre, la laitue, le céleri, le melon d'eau risquent de devenir mou et détrempé. Disons que votre c'est la belle salade là, croquante pourrait se transformer en soupe assez triste. Il y a du monde qui met de la mayonnaise, certaines sauces à base de lait ou de crème qui peuvent se séparer également. Les pâtes et le riz cuits seulement risquent aussi de devenir mou au moment du dégel. C'est fou là. Fait qu'il y a vraiment des trucs qu'on doit pas mettre. Un aliment doit toutefois être évité là, l'œuf cru. Encore dans sa coquille, ça en gelant là, son contenu prend de l'expansion, donc il grossit et la coquille peut craquer. Pour congeler des œufs, il faut d'abord les casser, les mélanger et les placer dans un contenant adapté parce que sinon, ça va faire bing, bang, boum, ça va exploser dans ton congélateur. Donc, à moins que tu l'aimes plus ton congélateur puis ça tente de le gâcher, mets des œufs dedans. Sinon, fais-le pas. Sinon, tu vas salir tout ton congélateur. T'aimeras pas ça, laver ça. Là. T'aimeras vraiment, vraiment pas ça. On prend une courte pause et au retour, c'est le Combs qui arrive. Day Like These. À Viva la musique.
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Est-ce que vous aimez ça, aller au restaurant? C'est le fun, aller au restaurant en amoureux, en amis. Des fois, il y en a qui y vont tout seul, puis je vous respecte là-dedans, je serais pas capable, je serais vraiment pas capable. Mais des fois, il y a des trucs qu'on va faire au restaurant qu'on devrait pas faire. Tu sais, il y a certains gestes qui vont paraître impolis, drôles ou complètement inoffensifs. Ben, ça peut compliquer le travail du personnel. Donc, une habitude censée aider peut même produire l'effet contraire. T'sais, tu penses pouvoir aider les serveurs et les serveuses, même les cuisiniers, cuisinières, mais finalement, tu leur compliques tellement la vie. Mais toi, tu pensais que tu faisais bien. Quelle erreur commettons-nous sans nous en rendre compte? On vérifie ça ensemble dans les prochaines minutes, tout de suite après Ariane Moffat. Mais juste avant, c'est Kain. Parle-moi de toi. À Viva, la musique.

0: restaurant pour bien manger, on va là pour relaxer, laisser quelqu'un d'autre s'occuper de la vaisselle. Selon un article de sélection, il y a certaines habitudes qui peuvent rapidement faire de nous des clients vraiment moins agréables qu'on le pense. C'est la première règle, super simple. Toujours traiter le personnel avec respect. Des fois, il y a du monde qui l'oublie. On évite de crier pour attirer l'attention. On oublie, puis on n'oublie pas de dire les mots, s'il vous plaît. Merci. Tu sais, on le répète souvent à nos jeunes, mais nous, en tant qu'adultes, on doit quand même l'appliquer, là. Donc, le serveur décide pas également du prix, hein, des plats. T'sais, comment ça, c'est cher de même? Ben, il demande pas ça au serveur, là. C'est pas lui qui va te répondre. Ben, écoute, ben, c'est comme ça, hein. T'sais, c'est pas toujours, lui, le responsable également quand il y a un retard dans la cuisine, là. Lui, il prend ton assiette, puis il l'amène à ta table. C'est pas lui qui l'a fait. Donc, inutile de lui reprocher le prix du tartare, comme s'il avait personnellement choisi le montant, puis il ne faut juste pas le crier après. On crie après personne. Il faut également penser aux autres clients. Tu sais, t'as le droit de parler, de rire, c'est parfaitement normal, mais crier d'un bout à l'autre de la table ou laisser les enfants courir entre les serveurs, c'est une autre histoire, là. Ça peut déranger du monde. Également, il y a un autre truc qui me... dans l'article, je savais pas, moi, que c'était désagréable, là, ou qu'on pouvait peut-être frustrer le serveur, mais c'est tenter d'aider le serveur lorsqu'il arrive avec les bras remplis d'assiettes, même si l'intention est bonne, là. Ben, toucher au plat ou au plateau, ça peut faire perdre son équilibre. Le meilleur moyen pour l'aider, ben, c'est juste de rien faire. C'est drôle de dire ça de même, hein? De rien faire, tu le laisses. Ben, à part s'il tombe avec toutes les assiettes, là, tu t'en vas l'aider, là. Tu le regardes pas, là. Mais c'est une preuve de respect. Également, je terminais avec ça, évitez aussi d'arriver quelques minutes avant la fermeture. Ça, là, ça choque la cuisine. La cuisine commence généralement à ranger et le personnel se prépare à terminer sa journée. T'sais, vous risquez de vous sentir pressé. Puis, ben, votre arrivée déclenchera probablement pas une vague d'applaudissements dans la cuisine. Moins comme, ah, tu sais, il ferme dans 5 minutes, puis là, le client, il arrive 5 minutes. Ah, tabarouette. Ah, mais il y a quand même des trucs que je savais pas, par exemple. On prend une courte pause et au retour, Charlotte Cardin, The Way We Touch à Viva, la musique. 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

ses débuts en 2008, Béatrice Martin, alias Cœur de Pirate, transforme ses émotions en chansons qui restent dans la tête. Avec Cavale, son 7e album lancé en 2025, l'artiste québécoise parle d'anxiété, de son parcours et des histoires d'amour qui laissent des traces. On retrouve toujours sa sensibilité, mais avec une énergie pop plus rythmée. On l'écoute maintenant, une chanson tirée de cet album, Cœur de Pirate, avec Mélancolie, Aviva, la musique.

Viva la Casa, merci d'avoir été des nôtres. Mon nom c'est Ali Bombardier, on se retrouve dès demain, dès 16h, pour un autre show du retour à Viva la Casa, en mode vacances. Maintenant, je laisse ma place à Jerry Castonguay qui s'amène avec les hits Viva. Puis là, il est de bonne humeur parce que là, je viens de le voir passer. Gros sourire aux lèvres. Hey, Ed Sheeran débarque avec Bad Habits, Phil Collins, Another Day in Paradise, Lady Gaga, Rain on Me, avec Ariana Grande, que des gros hits qui s'amènent dans les prochaines minutes dès 18h, si à ne pas manquer. Donc, on se retrouve demain dès 16h pour un autre show de Viva la Casa. Puis on se laisse avec Alan Théo, Lola. Viva la musique. Bye bye tout le monde.

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10: Bonsoir, ici Claude Marquis. Voici vos actualités. L'hôpital Sainte-Croix de Drummondville reçoit cette semaine des patientes en provenance de Victoriaville, alors que le service d'accouchement de l'Hôtel-Dieu d'Arthabasca est fermé jusqu'à vendredi par manque de main-d'œuvre médicale spécialisée. Cette situation est dénoncée vivement par le député péquiste d'Arthabasca, Alex Boissonneau, qui demande notamment la mise en place d'un plan à long terme pour attirer et retenir les professionnels en Mauricie, centre du Québec. Et une collision entre deux véhicules est survenue vers 10 heures ce matin sur la route 122 à Saint-Edmond-de-Grantham. Deux personnes ont subi des blessures mineures et ont été évaluées par les paramédics sur place. Selon la Sûreté du Québec, aucune infraction n'a été constatée. Il s'agirait plutôt d'une collision accidentelle. C'est ce qui complète vos informations. 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
5: Moi, personnellement, je trouve que le mardi, c'est la journée la plus difficile de la semaine. Parce que, tu sais, on s'est reposé puis on était plein d'énergie lundi. Mais le mardi soir, il me semble que j'ai la tank vide. Puis ouf, c'est un peu plus rough. Heureusement que les hits Viva sont là pour nous égayer avec ce qui s'est fait de mieux en musique par le passé que des numéros 1 dans l'histoire. Je m'appelle Jerry Castonguay et c'est moi qui ai le plaisir de vous présenter la prochaine artiste qui n'a jamais fait l'unanimité. Puis c'est drôle parce que il y a des chansons qui deviennent plus grandes que leur interprète, mais elle, c'est l'inverse. Sinead O'Connor est toujours un personnage qui est devenu mythique dans la musique, mais aussi avec cette chanson-là, en 1990, elle a repris une toune de Prince, OK, qui avait été faite 5 ans auparavant. C'était assez récent quand même. Nothing Compares to You, sa version à elle. On s'appelle du clip aussi. C'est les hits Viva, un bon mardi soir, tout l'été, Viva la musique.

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2: Commence à avoir de l'action dans la vie de Rihanna au niveau public, là, parce qu'il y a A$AP Rocky qui a dévoilé en entrevue que Rihanna travaille très dur présentement pour sortir un nouvel album. On l'a vu dans un look flamboyant dans sa Barbade natale en plein carnaval également, et ça, ça a attiré les regards. Et avant de devenir l'une des grandes superstars de la planète, Rihanna, là, c'était une jeune chanteuse dans la Barbade qui cherchait encore, puis en 2006, ce hit-là a été un tournant majeur dans sa carrière. Ça a été son premier numéro un aux États-Unis, puis un morceau qui montre qu'elle peut aller beaucoup plus loin que son dancehall de ses débuts. Puis petit détail assez surprenant, c'est que la chanson utilise un échantillonnage de Tainted Love, de Soft Cell, qu'on connaît très bien du New Wave des années 80. La voici avec S.O.S. à Viva!

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1: Même au-delà de son tombeau, Michael Jackson continue d'engranger des profits records, et cette fois-là, c'est avec son film biographique qui fait vraiment pas l'unanimité. Évidemment, Michael Jackson, c'est une icône de la musique. C'est pas pour rien qu'on le nommait le roi de la pop. Puis en 1982, quand il a lancé Thriller, OK, il y avait la chanson Thriller qui est devenue un hymne à l'Halloween, mais il y avait aussi un autre hit sur cet album-là, et il y avait une énergie funk, afrobeat, pop. Et là, quand il a écrit cette chanson-là plusieurs années auparavant, elle s'inspirait de rumeurs, de critiques, de la pression médiatique, évidemment, que les pop stars vivent, et pourquoi pas l'écouter. Au retour, Michael Jackson nous attend avec Wanna Be Startin' Somethin' à Viva.
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1: C'est drôle parce que la même heure, hier, on vous jouait une chanson de Tina Turner. C'était We Don't Count Another Hero. C'était en 1985. Mais aujourd'hui, on revient une année plus tôt avec, évidemment, Tina Turner et un de ses hits forts. Plusieurs pensaient que sa carrière était derrière elle parce qu'elle s'était séparée professionnellement avec Ike Turner et repartait pratiquement à zéro. Donc, en 84, Tina n'aimait pas particulièrement la chanson qui s'en vient au départ. Elle trouvait le style un peu trop éloigné de ses racines rock et soul, mais son interprétation, sa voix rauque, unique, complémentait très bien. Et ça a été son plus grand succès solo. Elle a remporté le Grammy de la chanson de l'année, puis c'est un des plus beaux exemples d'une carrière relancée. Voici, ça commence smooth, mais de m'amener, ça devient intense, cette chanson-là. Dans votre mardi soir, d'un bout à l'autre du Québec, dans les hits Viva, voici l'icône, l'unique, sa voix irremplaçable, Tina Turner, avec What's

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1: Bon, ben c'est comme ça que ma journée se termine. Je vous laisse au bon soin de mon collègue qui va s'occuper de vous jusqu'à minuit avec de la bonne musique. Et c'est vraiment trippant parce que les hits se poursuivent ici à Viva. On a Roxane Bruno qui a fait toute une scène à Cisco en Lumière la semaine passée en évinçant un groupe de gars qui était tannant. Et aussi Blue Jeans Bleu qui a eu la belle récompense d'avoir la chanson « Il faut que tu dises « Wow ». ». Comme chanson scolaire de l'année. Ça, c'est vraiment trippant. Donc, ils ont collaboré avec l'OSM. Ça s'en vient, Blue Jeans Bleu, avec Scotch and Poche. Je m'appelle Jerry Castonguay. On se retrouve demain midi. On lunch ensemble avec le Lunch 80-90-2000 à Viva. Salut!
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3: Bonsoir, ici Claude Marquis, voici vos actualités. L'hôpital Sainte-Croix de Drummondville reçoit cette semaine des patientes en provenance de Victoriaville, alors que le service d'accouchement de l'Hôtel-Dieu d'Arthabasca est fermé jusqu'à vendredi par manque de main-d'œuvre médicale spécialisée. Cette situation est dénoncée vivement par le député péquiste d'Arthabasca, Alex Boissonneau, qui demande notamment la mise en place d'un plan à long terme pour attirer et retenir les professionnels en Mauricie, centre du Québec. Et une collision entre deux véhicules est survenue vers 10 heures ce matin sur la route 122 à Saint-Edmond-de-Grantham. Deux personnes ont subi des blessures mineures et ont été évaluées par les paramédics sur place. Selon la Sûreté du Québec, aucune infraction n'a été constatée. Il s'agirait plutôt d'une collision accidentelle. C'est ce qui complète vos informations. 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

bien sûr, mardi soir, 11 août, François-Joseph qui s'installe au micro pour passer cette belle soirée en votre compagnie. Est-ce que vous avez des enfants qui aiment la ferme, les animaux? Ah ben là, je vous parle de la ferme Thébaïde, c'est à Saint-Cyril. Les enfants à cet endroit peuvent vivre une véritable immersion grâce aux 15 jours offerts à la semaine, mais également à la journée. Sur place, ils vont participer aux soins des animaux, apprendre à les approcher, même à les nourrir. Les grandes vedettes de l'endroit, les 45 alpagas, c'est vraiment trop cute, mais il y a poney, mouton, cochon, canard, des pins blancs et bien d'autres. Même si le camp est destiné aux jeunes, la ferme qui offre également des visites guidées où il est possible d'entrer dans certains enclos et vivre une expérience en pleine nature et ce, à quelques minutes de la ville. Donc, belle activité éducative pour les amoureux au 645 3e rang Simpson à Saint-Cyril de Wendover ou sur le site ferme-thébaïde.com.

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1: J'sais plus où on s'en va quand j'check les nouvelles. Deux minutes, gouverné par du monde qui savent même pas combien ça coûte une pinte de lait, un gagnant à vie, puis un paquet d'exposés.

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1: Une référence pour toujours rester bien informé. On parle bien sûr de mondromonde.com, les plus récentes nouvelles. On parle d'électeurs qui n'ont pas de choix définitif en vue des prochaines élections provinciales. Et êtes-vous prêt à ce spectacle dans le ciel demain entre à peu près le 12h30 et 15h, une éclipse solaire partielle qui sera visible un peu partout au Québec, tous les détails de ces nouvelles et beaucoup d'autres, un endroit, mondromonde.com. Et avant de retourner en musique, je veux saluer en ce mardi un fidèle auditeur, un bonjour à Marc-Olivier Blais. Ouais, je te souhaite une belle soirée. Merci!

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4: Bonsoir, ici Claude Marquis, voici vos actualités. L'hôpital Sainte-Croix de Drummondville reçoit cette semaine des patientes en provenance de Victoriaville, alors que le service d'accouchement de l'Hôtel-Dieu d'Arthabasca est fermé jusqu'à vendredi par manque de main-d'œuvre médicale spécialisée. Cette situation est dénoncée vivement par le député péquiste d'Arthabasca, Alex Boissonneau, qui demande notamment la mise en place d'un plan à long terme pour attirer et retenir les professionnels en Mauricie, centre du Québec. Et une collision entre deux véhicules est survenue vers 10 heures ce matin sur la route 122 à Saint-Edmond-de-Grantham. Deux personnes ont subi des blessures mineures et ont été évaluées par les paramédics sur place. Selon la Sûreté du Québec, aucune infraction n'a été constatée. Il s'agirait plutôt d'une collision accidentelle. C'est ce qui complète vos informations. 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